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4: Et aujourd'hui, on se retrouve après notre grande série sur les protéines et qui a fini par le sport. On se retrouve en ces journées de chaleur avec quelques petites recettes. Bon, je vais pas commencer par la plus rafraîchissante, mais quand même par la plus appétissante, c'est les brochettes. Alors, on va les faire avec des cubes de polenta et des cubes de tempeh ou de tofu. Alors, la polenta, pour ceux qui ne savent pas, c'est du maïs pilé. Enfin, une sorte de farine de maïs, plus ou moins grossière. Recette italienne, qu'on fait cuire avec de l'eau ou du lait végétal. Mais avec de l'eau et de l'huile d'olive, ça va très bien. Voilà. Et on peut le découper en cubes une fois cuit, et ça va très bien pour les brochettes. Pour le tempeh, j'en ai déjà parlé souvent, donc je reprends. Le tempeh, c'est une préparation d'origine indonésienne. Qui est une sorte de pavé de graines de soja colonisées par une sorte de champignon. Voilà, donc ça fait comme un petit pavé et ça se découpe très bien aussi pour faire des cubes. Et le tofu, je sais pas si je dois encore le présenter, mais bon, on sait jamais. Le tofu, c'est donc du caillé de lait de soja dont on a filtré la partie solide. Voilà, un petit peu comme du fromage. Et donc c'est très protéiné, de même que le tempeh d'ailleurs, ce sont deux alternatives à la viande qui sont aussi protéinées, à 20% à peu près de protéines pour le tempeh et 15% pour le tofu, donc vraiment très intéressant. Et le maïs aussi, c'est intéressant d'en manger de temps en temps pour varier les plaisirs. Alors, c'est parti pour les brochettes. Pour la polenta, alors c'est toujours pour deux personnes dans les recettes que je donne. La polenta, on va prendre 100 g de polenta en pois sec. Après,

Et on va les faire cuire. On va les faire cuire dans l'eau bouillante, et puis ça met 2 minutes à prendre. C'est vraiment super rapide. Et après, on laisse refroidir, évidemment, comme je vous disais, et on coupe en petits cubes. Pour le tempeh et le tofu, ben, ça va être facile de les couper en dés, comme j'ai expliqué tout à l'heure. Alors, pour 2 personnes, on va prendre ben, moitié tempeh, moitié tofu, par exemple, hein, 100 grammes, 100 grammes. Et après, le truc, ça va être qu'on va les faire, avant de les faire passer dans la friture, on peut les faire mariner. Ou bien, si on veut quelque chose de très léger, ben, on peut simplement les mariner. Voilà, donc on va avoir besoin d'épices, on peut mettre dans la marinade de l'ail, et puis ben, selon les saveurs qu'on veut rechercher, ben, ça va être, par exemple, si on part sur la version Provence que j'ai choisie pour aujourd'hui, ben, on va rajouter dans la marinade de la sauce tomate, du citron. Pour la version asiatique, ça va être sauce soja, gingembre et huile de sésame, et pour la version épicée, ça va être paprika fumé, chili et de l'ail. Voilà, donc je reviens sur la préparation de nos petites brochettes. Ben, on aura besoin de piquets, de petites piquettes en bois, bien sûr. Et puis après, ben, ça va être tout simple. Hein, on va faire cuire les petits dés. Ben, soit on les met déjà en brochette et puis on les fait cuire directement à la poêle ou au four ou au barbecue, mais c'est dommage parce qu'après on pourra plus mettre les petits légumes frais dessus, donc moi je préfère qu'on les fasse rissoler à part, et puis comme ça on peut monter les petites brochettes après. Donc pour la poêle, ben, c'est super facile, hein. On va faire chauffer un peu d'huile, on va les faire saisir en remuant pour que tous les côtés soient bien saisis. Et puis petite astuce d'ailleurs, on peut rajouter une pointe de sucre, mais c'est vraiment exceptionnel, hein, vraiment, et puis on le dit pas. Voilà. Mais bon, on sait que dans les traditions asiatiques, ça se fait, hein, un petit soupçon de sucre. Après, alors pour la version four, vous mettez tout ça dans un four, vous badigez une d'huile, et puis vous attendez tout simplement que, en retournant en mi-cuisson, vous attendez, bon, en général, un quart d'heure à 200 degrés, ça suffit, en remuant un petit peu à chaque fois. Et puis si on a un barbecue, si on fait ça avec des amis, bah, évidemment, on

0: Des piques, on va alterner polenta, tempeh tofu et dés de concombre, tomates cerises, bout de poivron, bout de cornichon, voilà, des choses fraîches, voilà. Et puis, on va se régaler!
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0: Alors, est-ce que ça vous dirait une paella? Rien que le mot.

Comme vous le savez, c'est du riz essentiellement. Donc, on va prendre 250 grammes, alors toujours pour deux personnes, hein. Donc, 100 grammes de riz sec, ça fera au final 250 grammes de riz cuit. Mais nous en faites pas, tout ça, ça descend très très vite tellement c'est bon. Après, ben, on aura besoin d'oignons, d'ail, de poivrons, de petits pois. Alors, prenez les frais parce que vraiment, c'est tellement meilleur par rapport aux petits pois en boîte. Frais, je veux dire surgelés, hein. Parce que les frais du jardin, bah, tout le monde n'en a pas évidemment, hein, ou bien ils sont vraiment très chers. Bien sûr, des olives, de la tomate, de la pulpe de tomate, et puis de l'huile d'olive, mamma mia, enfin, devrais dire madre mia, mia. Enfin, bref, du sel, du poivre, du bouillon de légumes. Bon, ça, je vous explique comment ça se passe. Le bouillon, on le met tout doucement, c'est ça la caractéristique de la paella, on le met tout doucement sur le riz, petit à petit, pour qu'il absorbe les saveurs, et que ça fasse une croûte dessous, enfin les connaisseurs le savent, les connaisseuses. Et puis, comme je vous le disais, ce qui va remplacer le poulet, ben, ça va être des émincés de seitan, et je vais vous expliquer comment ça se fait maison. Bon, ça s'achète dans le commerce maintenant, hein, mais on peut aussi se le fabriquer. Et il nous faudra, bon, j'ai dit, donc, mettons 75 grammes de seitan, et autant de tempeh ou de tofu fumé. Alors prenez le fumé, parce que là, ça donne vraiment du goût. Si vous n'en trouvez pas, ben vous pouvez avoir toujours, enfin, vous avez toujours dans vos placards une bouteille d'arôme liquide de fumée, et puis vous en mettez quelques gouttes dessus, et ça vous fait votre tempeh fumé ou votre tofu fumé si vous n'en trouvez pas. Et puis vous pouvez acheter des allumettes végétales en simili, maintenant on en trouve vraiment partout, dans tous les supermarchés pratiquement. Et voilà, et ça sera un petit plus bien sympathique. Et on finit par les épices. Alors évidemment, le safran, hein, ça c'est incontournable. Hein, alors ça suffit pas le curcuma, ça sera pas du tout le même goût. Non, il faut vraiment du safran. Alors je sais que c'est cher, mais une ou deux fois dans l'année, eh bien, allons-y. Hein,

tous les magasins bio, c'est pas cher. Enfin, c'est 8 euros le kilo, mais on en fait vraiment beaucoup avec. Vous allez voir, quand on ajoute de l'eau, ben, ça gonfle. Ça fait un peu comme du chewing-gum là, avec des bulles dedans. Et d'ailleurs, c'est ce qui est utilisé dans l'industrie pour fabriquer les brioches, les pains, etc. Parce que ça fait gonfler. Ça rajoute du moelleux. Donc, on va acheter cette farine. Si possible, avoir aussi de la poudre d'oignon. Alors, pas évident sinon à trouver. Sinon, de l'oignon frit. Maintenant, on en trouve vraiment partout. Des petits oignons frits. Et puis, on les passe au mixeur. Et puis, ça nous fait une poudre. Voilà, un peu d'huile, de l'huile neutre. Et puis, on mélange avec de l'eau. Et ça fait un pâton. Alors, qui gonfle, hein, c'est très rigolo. Ça fait comme les petites pâtes à... Les pâtes anti-stress, là, les boules anti-stress. Et très agréable à travailler, d'ailleurs. Et après, ben, on va faire cuire ce pâton dans l'eau, 20 minutes dans l'eau bouillante, ou au four avec de l'eau, et puis il faudra penser à le retourner à mi-cuisson. Alors le four, c'est toujours mieux, mais bon, ça donne plus de saveur. Mais bon, quand il fait chaud, on essaye de faire un peu plus rapidement. Voilà, et donc dans une poêle avec de l'eau, ça, ou une casserole avec de l'eau, ça marche aussi. Alors pour faire les émincés, alors petite astuce, parce qu'il faut que ça se déchire et que ça fasse des fibres, hein, vous voyez ce que je veux dire. Ben, en fait, toute astuce, ça va être d'étirer le bâton et de le replier plusieurs fois sur lui-même pour que les fibres se distendent. Voilà, donc...

0: pour les faire dorer. On peut faire dorer aussi ces petites allumettes végétales. Et puis, on va mettre à part, hein, on appelle ça réservé en cuisine. Après, on va faire ce fameux bouillon hein, qu'on va rajouter petit à petit sur le lit. Alors, tout simplement, on va faire revenir ses oignons et son ail coupés en tout petits morceaux voilà, dans une poêle. On rajoutera des petits poivrons après. On laisse fondre et puis après, on rajoute la poudre de tomate, le paprika fumé, le piment, le safran, bien sûr. Et puis, si on veut, bah, du thym, par exemple, voilà. Et on va laisser mijoter un peu de 10 minutes. Et puis après, voilà, notre bouillon, il est fait. Et on va verser le riz cru, alors attends, sec, hein, donc dans ce bouillon, dans la poêle. Et on va laisser nacrer. Alors c'est-à-dire que l'huile va pénétrer à l'intérieur du riz, ça va devenir un peu translucide. Nacrer, c'est très joli, n'est-ce pas? Et ça va aller. Et voilà, c'est presque fini. Il n'y a plus qu'à verser de l'eau chaude, enfin de l'eau louche par louche. Par-dessus, petit à petit, et comme ça, on évite de casser la croûte qui va commencer à se former au fond de la poêle, elle s'appelle la soukara. Voilà, c'est vraiment le truc, mais pour les fins connaisseurs et les fines connaisseuses. On va rajouter les petits pois qui sont surgelés, évidemment, il va falloir penser à les mettre à un moment donné, hein, pour qu'ils cuisent. Voilà, en tout, ça va durer 20 minutes, jusqu'à ce que tout le liquide soit absorbé, et puis... Après, on n'aura plus qu'à rajouter le sel, le tempeh et les allumettes qu'on avait fait frire. Et puis, voilà, on mélange délicatement. On passe pas la croûte, hein, dessous. Et puis, on laisse reposer un peu 5 minutes avant de servir parce que les saveurs vont se concentrer. Et puis, bon appétit!
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0: Campus FM, midi sous la chaleur du ciel de Toulouse, nous ramène en ce 23 juin dans le noir calfeutré des studios. Casques et micros ouverts aux bouches sèches, c'est que nous parlerons tout de même. Nous dirons les cultures et discuterons recherche. Nous errerons entre les espaces et festivals des briques roses. Nous nous égarerons dans la balade de ce qui est à voir et à écouter dans cette Toulouse et ses alentours. Vous écoutez la Midinale, l'émission qui vous rafraîchit d'un peu d'actualité culturelle toulousaine. Et aujourd'hui, nous nous exportons de la ville. Nous partons à la rencontre des autres grandes villes universitaires mondiales, car l'INSA et l'Université de Toulouse participent de nouveau à un concours international de l'excellence universitaire dans la recherche en biologie synthétique. L'AIGEM, concours par lequel Toulouse a brillé à la tête du podium plus d'une fois. Alors l'AIGEM Toulouse s'est constitué cette année une toute nouvelle équipe avec un nouveau projet autour de l'aptamère miroir. Alors de quoi parle-t-on? Ça va être le sujet de notre émission du jour. Générique inhabituel, pas de loup-garou des Alala choisi par notre excellent réalisateur François Berchenko. Et aujourd'hui donc pour parler de l'AIGEM, je reçois Aminata Cissé. Bonjour Aminata. Et Lucie Martegoutte, bonjour Lucie.
1: Bonjour.
0: Merci à toutes les deux d'être avec nous dans les studios. Alors Aminata, tu es en master biotechnologique à l'Université de Toulouse, c'est bien ça?
2: Oui, c'est exactement ça.
0: Alors on t'entend pas, je crois qu'il y a un problème avec ce micro, avec ce match, je t'en redonne un.
2: Ok.
0: Vas-y, est-ce que tu peux parler dans...
1: Oui, du coup, je suis bien en master en biotechnologie à l'Université de Toulouse, dans le parcours BSM2T, qui est un parcours plus porté sur la biologie structurale, la biologie moléculaire. Et...
0: Et Lucie, toi, tu es à l'INSA, du coup.
3: Exactement. Et donc, moi, je suis en spécialité génie biochimique en quatrième année.
0: Et donc là, aujourd'hui, toutes les deux, vous faites partie de la nouvelle équipe de l'AIGEM Toulouse. Donc ce concours, je rappelle, qui est centré autour de la question de la biologie synthétique. Alors, toute première question, de quoi parle-t-on quand on parle de biologie synthétique? Quand on ne connaît pas, quand on n'est pas expert en biologie, ça paraît un peu antithétique, un peu contraire.
1: Oui, effectivement, la biologie synthétique, donc, ça se base sur des concepts, utilise les êtres vivants avec la technologie pour résoudre des problèmes environnementaux dans l'agriculture ou autre. Et donc le principe de base, c'est de pouvoir rallier la technologie et avec la biologie, les êtres vivants, pour pouvoir créer de nouveaux organismes qui apportent de nouvelles fonctions. Et je laisse Lucie compléter.
0: Oui, on parle d'ingénierie de la biologie, hein, même aussi, ça.
3: Oui, ouais. C'est exactement ça. C'est vraiment combiner la partie, le vivant, donc ce qui existe déjà, les merveilles que la nature a pu faire, mais en le combinant, du coup, avec notre expertise en ingénierie pour vraiment trouver des solutions aux problèmes actuels. Donc, comme Aminata l'a dit, ça peut être des problèmes environnementaux, mais ça peut être également aussi des problèmes de santé notamment. Et nous, c'est plutôt sur ces problèmes de santé d'ailleurs que on va plutôt s'axer avec notre projet.
0: Et justement, on va y revenir, et sur la question du coup de la biologie, parce qu'on parle quand même de la biologie synthétique, d'une discipline qui est assez récente, je crois, hein, ça. J'avais lu, non, t'es pas d'accord avec ça, Aminata?
1: Si, j'essaie d'estimer un peu à depuis quelle année on a la biologie synthétique est développée, mais je dirais ça dépend, c'est relatif, je pense.
0: Oui, à ce qu'on définit comme faisant partie de la discipline. Et donc, est-ce que vous avez, par exemple, pour resituer des exemples un peu aujourd'hui de choses qu'on utilise couramment dans nos sociétés qui font en fait partie de la biologie synthétique?
1: Ah oui, bien sûr. Par exemple, l'insuline, la production de l'insuline.
0: Ah,
1: je
0: oui,
1: pense
0: d'accord.
1: C'est grâce à la biologie synthétique, et donc l'insuline a été synthétique. On a designé des bactéries qui peuvent donc produire en masse l'insuline, de pouvoir donc l'administrer aux patients diabétiques. Donc c'est un exemple assez concret.
3: Ouais.
1: On a aussi...
3: Avant, c'était de l'insuline de porc qu'on récupérait.
0: Ah oui.
3: Donc, il y avait des soucis, justement, avec la purification et tout. Et c'est vrai qu'ingénierer des bactéries pour qu'elles puissent permettre de produire de l'insuline et du coup, même de l'insuline humaine, il y avait moins ces problèmes de contamination. Et donc, c'était de l'insuline beaucoup plus pure.
0: Et puis, il y a aussi un côté éthique avec...
3: Voilà, exactement. Bien sûr, le côté éthique était très important.
0: Qui est aussi important dans votre projet,
1: crois. Effectivement.
0: De cette question des aptamères miroirs, justement. Alors, avant de revenir peut-être plus en détail sur votre projet à vous, le projet que vous soutenez lors de l'AIGM cette année, est-ce que vous pouvez réexpliquer rapidement quelques mots ce qu'est l'AIGM ? Vous avez une idée de quand ça existe, ce qu'on y fait exactement ?
3: Oui, donc AIGM, ça existe depuis 2003. Donc c'est une compétition qui a été créée par le MIT à la base à Boston. Et donc à la base, c'était un enseignant-chercheur qui avait proposé des sujets à ses élèves. Et au fur et à mesure, ça s'est étendu à plusieurs universités jusqu'à donc devenir mondial. Depuis ces dernières années, donc depuis 2020, maintenant la compétition, elle se fait à Paris, elle se fait plus à Boston. Et cette année, il y aura environ 450 équipes qui seront présentes justement à AIGM pour défendre leurs projets. Donc ça peut être donc des projets même de lycéens, mais également d'universitaires. Et chaque projet se découpe un peu en villages. Et donc il y a des villages donc de la santé, de bioremédiation, d'agriculture, de diagnostic, des choses comme ça.
1: Et du coup, l'équipe de Toulouse, l'Université de Toulouse et de l'INSA a commencé à y participer depuis 2013. Et donc, ça fait plus de 10 ans maintenant qu'on y participe et qu'on est quand même à chaque fois bien positionné.
0: Oui, j'ai vu ça. Alors, l'année dernière, donc le projet qui était soutenu l'année dernière, qui était autour, je crois, des PFAS dans l'eau, je crois, c'était donc c'est cette question très spécifique des PFAS. Je crois que ça a remporté la médaille d'or, non c'est
3: possible. Oui. Exactement.
1: Ça, ouais.
3: Exactement.
0: Donc, oui, donc Toulouse excelle vraiment.
3: C'est vrai, ça. Oui, la médaille d'or, c'est vraiment un critère d'excellence. Donc chaque année, on a réussi à avoir ce critère d'excellence. Et ensuite, en plus de cette médaille d'or, il y a aussi des prix à côté. Et c'est justement grâce à ces prix que ensuite, AIGM, la compétition, il reclasse tous les projets, et c'est comme ça qu'ils peuvent définir vraiment un podium parmi tous les projets, et que justement en 2021 avec le projet Elixio, l'AIGM de Toulouse a fini premier du concours.
1: Du concours,
3: voilà.
0: Donc on peut applaudir.
3: Exactement.
0: Et j'ai lu sur le site de l'AIGM qu'il y avait toujours un besoin que ces recherches aient une pertinence, alors ils disent pertinence économique et sociétale. Ça, c'est un angle important, c'est-à-dire qu'on vous pousse toujours chaque année, en tout cas dans ses recherches, à aller sur à porter un projet qui aujourd'hui a une répond concrètement à des problèmes nationaux, internationaux, environnementaux par exemple, vous l'avez dit. Ouais.
1: Oui, effectivement, il faut que les projets puissent apporter de nouvelles choses, apporter des solutions, et aussi également il faut regarder le cadre éthique, le cadre économique comme vous l'aviez dit. Et je ne sais pas si tu as...
3: Oui, c'est surtout que il faut vraiment que ce soit une solution innovante, parce que effectivement chaque année il y a de très nombreux projets. Comme je vous l'ai dit, cette année il y a 450 équipes, donc chaque année il y a au moins 400 équipes qui participent, donc il y a au moins 400 projets qui sont déposés chaque année. Donc c'est vrai qu'il faut être innovant, apporter de nouvelles choses et pas juste par exemple répéter des choses qui auront pu déjà être dites, parce que sinon, oui, on se rapprocherait presque du plagiat ou de choses comme ça.
0: Bien sûr.
3: Donc, oui, il faut être toujours très innovant, toujours dans l'actualité, et chercher donc de nouvelles solutions.
1: Il faut se dire aussi que le projet peut être poursuivi après AGM.
0: C'est ce que j'avais demandé, ouais, tout à fait. C'est, en fait, il y a une poursuite de ces projets. Vous avez les exemples de ces projets qui se sont concrétisés, qui sont allés dans une phase d'industrialisation, par exemple.
1: Alors là, j'ai pas d'exemple en tête.
3: Non plus.
1: Mais je sais qu'il y a certains projets qui sont poursuivis, et il y a même des créations de start-up.
0: Ouais,
1: j'ai pas le nom du projet.
0: Et je vous propose qu'on parle directement de votre projet à vous. Donc alors, je redis ce mot. On parle de cette notion donc un peu complexe qui est celle des aptamères miroirs. Alors on est sur du côté de la biologie, du côté de l'ADN, de l'ARN, toutes ces choses-là. Est-ce que vous pouvez en dire un peu plus en quelques mots, déjà présenter de quoi il s'agit?
3: Ok. Donc du coup, un aptamère, c'est une petite molécule d'ADN, et son objectif, ça va être un peu comme le principe d'une clé dans une serrure. Ça veut dire que l'aptamère, il va se lier à une cible particulière. Donc c'est vraiment, il y a une clé, une serrure, c'est le même principe. Et donc nous, notre objectif, et c'est là où on partirait un peu sur la partie miroir, c'est donc de créer le miroir de cet aptamère qui se lierait du coup à une cible.
1: Oui, et du coup, cette molécule miroir dont parle Lucie, c'est appelée par les Allemands le Spiegelmer. C'est le nom qu'on porte à cette molécule. Alors, il a la particularité d'être très stable, vu que c'est une molécule miroir. Le corps humain ne reconnaît pas les nucléases qui se trouvent les nucléases qui se trouvent dans le corps humain ne reconnaît pas cette molécule. Ils peuvent être dégradés, mais c'est beaucoup plus stable. Donc ça apporte une nouvelle.
0: Oui, en fait, ce que j'avais lu, ça, c'est qu'en fait, l'aptamère ne se dégrade pas, contrairement à des cellules avec des aptamères.
1: L'aptamère se dégrade.
0: Ouais. Oui, c'est l'aptamère, pardon, de base qui se dégrade, mais celui en miroir qui, en fait, du coup,
1: est plus stable, du coup.
3: Exactement. Ouais. Il y a eu des études qui ont été faites par un laboratoire chinois qui montraient que leur aptamère miroir était environ 12 fois plus stable qu'un aptamère naturel. Donc effectivement, cette question de la stabilité, elle est vraiment très importante et elle permet effectivement que notre solution qu'on apporterait sous forme de Spiegelmer, du coup d'aptamère miroir, puisse rester plus longtemps dans l'organisme et donc éviter par exemple de nombreuses administrations.
0: Et aujourd'hui, ça s'applique dans quel cadre concrètement? C'est pour traiter, vous parliez de la santé, c'est pour traiter certaines maladies par exemple?
1: Effectivement, il y a beaucoup d'applications, notamment au niveau de la santé, où par exemple si on, notamment dans le domaine cancéreux, les diagnostics ou autres, où normalement les aptamères sont utilisés, c'est comme des anticorps on va dire, mais en petite taille, et ils peuvent, s'ils ont leur cible, ils peuvent bloquer cette cible-là, et donc empêcher le développement, la poursuite d'une maladie ou autre. Donc si on a la version miroir qui est 12 fois plus stable, ben ça permettrait donc d'éviter de nombreuses administrations. Et aussi, il y a certains médicaments qui ne sont pas commercialisés actuellement parce qu'ils ne sont pas très stables. Du coup, par exemple, si on avait la version miroir de cet aptamère, ça peut amener à avoir de nouveaux types de molécules pour le traitement de certaines maladies. Et aussi, notamment, un diagnostic pour pouvoir, par exemple, si on a un aptamère miroir qui reconnaît une molécule cancéreuse. Donc, ça permet de faire des diagnostics précoces, beaucoup plus précoces, et faciliter donc le traitement après des cancers.
0: Oui, donc en fait, une application qui dans tous les domaines, enfin dans les tous les domaines, est beaucoup plus stable. Et il y a aussi ce côté éthique dont vous parliez tout à l'heure, le côté parce qu'en fait aujourd'hui il y a les aptamères miroirs qu'on a aujourd'hui sont prélevés sur des animaux, si j'ai bien compris, c'est ça?
3: Ce qui est utilisé à l'heure actuelle pour faire des thérapies ciblées. Donc par exemple dans le cadre du cancer, ça va être des anticorps qui eux vont être produits à partir d'animaux. Donc c'est pour ça que la recherche s'est tournée vers les aptamères parce que les aptamères sont synthétisés en laboratoire. Donc c'est pour ça que la recherche a voulu se diriger vers les aptamères. Mais le souci, c'est que contrairement aux anticorps, les aptamères sont moins stables. Donc c'est pour ça qu'on amènerait une solution avec nos aptamères miroirs, nos Spiegelmer, pour avoir et ce côté éthique, mais aussi la stabilité des anticorps.
0: Très bien, mais en tout cas on va continuer à en développer, on va revenir sur là où vous en êtes aussi dans ce projet, on est un peu plus en détail, mais on se laisse avec une rapide pause musicale. On va s'écouter un morceau alors il y a un morceau qui vient de partir, alors c'est pas le morceau que je voulais diffuser, j'avais demandé un morceau de Mitsune pour faire référence à Rio Loco, mais c'est pas grave. On va peut-être laisser ce morceau. On s'écoutera un morceau de Mitsune tout à l'heure et on se retrouve dans le midinale.

0: Paradoxe sur Campus FM, c'est le nom de l'artiste que vous venez d'entendre. Pause musicale de cette midinale, ce 23 juin. Je suis toujours en compagnie d'Aminata Cissé et de Lucie Marthegout qui représentent l'INSA et le Master Biotechno de l'Université de Toulouse dans le cadre de l'AIGEM, donc ce concours, je rappelle, de biologie synthétique, avec ce projet porté sur les aptamères miroirs. On a parlé de pas mal d'applications de ce projet. Aminata, est-ce que tu voulais rajouter certaines applications? On en a parlé un peu en off. Peut-être que vous voulez détailler, parce qu'en fait, on est sur c'est quand même une des spécificités, c'est que ça touche quand même énormément de domaines.
1: Effectivement. Vu qu'on va dire que les aptamères miroirs peuvent remplacer à peu près les anticorps, et on sait que dans le domaine de la biologie, les anticorps sont utilisés un peu partout. Donc, ces aptamères peuvent être appliqués à divers domaines. Notamment, l'essence même du projet partait du fait qu'on voulait faire de la biologie structurale. Donc, un cryo, il peut augmenter l'utilisation des aptamères miroirs peut augmenter la résolution en cryo-microscopique. Mm-hmm. Donc, on peut aider à l'étude structurale des protéines, de certaines protéines qui sont difficiles à étudier, notamment les protéines membranaires. Et je ne sais pas, Lucie, si tu veux rajouter, en général, et aussi ça peut être aussi utilisé pour faire des purifications, d'autres techniques. Vraiment, ça remplace, on va dire, toutes les applications, l'utilisation des anticorps.
0: Et aujourd'hui, vous, Lucie, tu voulais rajouter quelque chose?
2: Oui, que je disais que nous, dans le cadre de notre projet AIGEM, on allait plus se concentrer sur des applications plutôt du coup dans le domaine de la santé, donc dans le domaine du diagnostic ou plutôt des thérapies ciblées justement. Parce que c'est vrai qu'avec un tel sujet qui a de telles applications, c'est quand même plus simple pour vendre notre projet de rester sur certaines applications et donc de pas...
0: Qui sont très concrètes.
2: Vraiment très concrètes.
0: Qui répondent à des urgences aussi sanitaires très actuelles. Ouais. Mmh. Et justement, alors vous, pour revenir aussi sur le projet, là où vous en êtes dans l'expérimentation, vous êtes à quelle étape? Comment se construit globalement votre planning en tant que chercheuse jusqu'au moment... Parce que je crois que la présentation du projet, ça arrive à l'automne prochain, c'est
2: ça? En novembre
0: prochain. Ouais. Voilà. Donc là, aujourd'hui, vous en êtes où exactement?
2: Donc là, aujourd'hui, c'est vrai qu'on a eu, malheureusement, comme tout le monde, quelques petits retards de commandes. Donc c'est vrai qu'on a dû un peu réorganiser notre planning. Mais du coup, notre planning, il commence donc par ce qu'on appelle des étapes de Selex. Parce que, en fait, notre problème avec les aptamères miroirs, c'est qu'on ne peut pas en avoir beaucoup. Normalement, ce que font les chercheurs quand ils veulent sélectionner des aptamères, ils prennent ce qu'on appelle une librairie d'ADN, donc qui va être aléatoire, et ils vont voir quels bouts d'ADN, donc quels aptamères, vont se lier le mieux à la cible. Sauf que nous, du coup, on peut pas faire ça parce qu'on ne peut pas avoir une librairie miroir d'ADN. C'est très coûteux et c'est vraiment très compliqué à faire. Donc du coup, on a pris le problème dans l'autre sens. Vu qu'on veut avoir un aptamère miroir qui se lie à une cible naturelle, pour faire nos expérimentations, on a pris la cible miroir qui va se lier à un aptamère naturel. Et ensuite, on inversera, on repassera de l'autre côté du miroir pour synthétiser juste le spiegelmer, donc l'aptamère miroir, qui se liera à la cible naturelle. Et donc, on en est à cette étape-là à l'heure actuelle.
0: Parce que ça marche dans les deux sens, en fait.
2: Exactement, c'est ce qu'on appelle du cross-binding.
0: Voilà. Ah, okay,
2: et donc, on va essayer aussi également de prouver. Effectivement, ça marche bien dans les deux sens.
0: Et aujourd'hui, vous organisez comment? Parce que, alors, je ne l'ai pas mentionné, le fait que dans l'équipe, vous êtes aujourd'hui 6 étudiants, étudiantes de l'INSA et de l'Université de Toulouse, avec 2 encadrants chercheurs et une doctorante, pour préciser. Et aujourd'hui, comment vous organisez aussi dans vos travaux? Est-ce que vous répartissez selon certaines tâches spécifiques ou faites?
1: Oui, on s'est réparti les tâches. Du coup, là, on a débuté donc le protocole dont parlait Lucie, le Selex. Et on est en début de phase, hein, vu qu'on a eu des retards. Et aussi, il y a une partie où on produit la protéine, le peptide naturel. Parce que normalement, on a synthétisé le peptide en version miroir. Et donc, nous, nous allons produire le peptide naturel. Du coup, on s'est départagé, on va dire. C'est pas très factuel, mais ouais, si y a quelqu'un qui veut faire le Selex, il le fera. S'il y a quelqu'un qui veut faire la production de peptides, il le fera aussi. Et on s'est quand même réparti les tâches un peu. Et on avance bien, on espère que...
2: Et on a aussi du coup chacun des rôles qui sont liés aux attendus IGEM, c'est-à-dire donc par exemple Aminata, elle est responsable de la partie expérimentation laboratoire, et donc au sein de l'équipe, pareil, il y a des responsables de notre page wiki qu'on va devoir créer pour IGEM, on va devoir faire de la modélisation, il y a aussi toute une partie human practices pour donc respecter l'éthique de notre projet. Mais il y a aussi donc toute la partie communication, entrepreneuriat, justement pour prouver que notre projet, il peut à terme mener potentiellement à une entreprise. Donc c'est vrai qu'on s'est aussi réparti les rôles en fonction des pôles et des attendus à IGEM. Donc il y a une double répartition. Il y a une répartition à la fois sur les expérimentations, comme disait Aminata, mais aussi notre deuxième casquette qui est liée aux attendus à IGEM.
0: Et justement, pour revenir du coup aux attendus d'AIGEM ou permis par AIGEM, vous soutenez donc ce projet en novembre. Il y a aussi un enjeu avec AIGEM dans la question de la visibilisation aussi de l'université, des travaux de recherche qui sont faits. Est-ce que vous pouvez revenir un peu aussi là-dessus sur aussi l'importance de pouvoir démontrer ce qui se fait au sein des bâtiments de recherche au grand public, sur une scène internationale, en coopération avec plusieurs écoles. Lucie, tu voulais en...
2: Oui, c'est vrai que du coup, on a souvent cette image du chercheur qui va rester dans son laboratoire, qui ne va pas forcément parler de ses projets. Et donc, AIGEM, c'est tout l'inverse. C'est vraiment le but, c'est donc de montrer à l'international, à de très grandes universités, justement comme le MIT, qui est vraiment l'université fondatrice de ce projet. Donc, de montrer nos travaux de recherche, de partager sur la scène internationale nos travaux de recherche et donc faire avancer dans le monde entier avec donc nos idées et nos expériences. Donc, c'est vrai que c'est très important d'avoir cette visibilité-là pour faire avancer la recherche, parce que c'est vrai qu'on n'y arrivera pas tout seul en restant dans un laboratoire, nous. Donc, il faut vraiment partager notre connaissance, nos savoirs. Et voilà, donc on est très heureux de le faire.
0: Il y a un enjeu, oui, pardon Aminata.
1: Je voulais rajouter, car il y a certains projets, par exemple, qui peuvent être repris dans les années suivantes pour explorer d'autres voies, ou bien pour continuer le projet, parce que mine de rien, on n'a que un an, on va dire, même pas. On a commencé en janvier, et la partie pratique, ça se fait juste en 3 mois. Du coup, il y a certaines parties qu'on peut pas explorer, où on est limité par le temps. Et du coup, la vulgarisation, la visibilité qu'aura ce projet pourra permettre à d'autres équipes ou bien nous-mêmes de continuer à explorer d'autres voies et d'autres approfondir, on va dire.
0: Et concrètement, est-ce que AIGEM, ça permet aussi des coopérations entre les étudiants des différentes écoles? Il y a des choses qui naissent aussi de ces rendez-vous?
2: Oui, c'est ça. Il existe, par exemple, donc le nom de la compétition à Paris, ça s'appelle le Jamboree. Et donc, chaque année, il y a des mini-jamborees qui se font, par exemple, en France, mais il y en a eu aussi un à Madrid. Et donc, ça permet juste aux équipes un peu locales de présenter leurs projets et donc d'expliquer tout cela. Donc, il existe ça. Je sais aussi également que l'année dernière, le responsable entrepreneuriat était allé dans une entreprise de dépollution des PFAS. Et justement, il y est à l'heure actuelle pour faire son stage. Il continue donc le projet de l'année dernière. Et oui, il va travailler justement dans cette entreprise. Et donc oui, il y a vraiment des partenariats qui naissent entre les universités, mais également entre les entreprises. Donc c'est vraiment génial.
0: Et ça se concrétise du coup.
2: C'est ça.
0: Dont l'importance, justement, là je fais la transition, qui est de tout trouver, de soutenir aussi ce genre de projet. Vous avez une cagnotte qui est là aussi, parce que on peut parler même plus largement peut-être de la question des financements. Aujourd'hui, il y a des coupes budgétaires qui sont tombées dans le milieu de la recherche. Vous en souffrez également dans votre projet. Il y a des manquements de budget. Est-ce que vous pouvez dire un mot là-dessus?
1: Oui, effectivement, parce que chaque année, presque la CBI, donc l'IPBS, finançait le projet AGM, mais à cause des coupes budgétaires de la recherche, il ne peut pas nous financer cette année. Et c'est vrai que là, on est un peu en galère niveau finance. On n'a pas encore rempli tous nos quotas budgétaires. Et du coup, on a ouvert une cagnotte, je pense, Lucie peut développer.
2: Oui, donc effectivement, on a créé une cagnotte qui est sur GoFundMe. Et donc, le nom de notre projet s'appelle Chiralis, donc comme la chiralité, donc C-H-I-R-A-L-Y-S. Et donc, vous pouvez le trouver sur GoFundMe. Donc, on explique notre projet, on l'explique en français, on l'explique aussi en anglais. Et donc, vraiment, cette cagnotte, elle nous permettrait de trouver les fonds supplémentaires parce que c'est vrai que d'habitude, il y a les laboratoires qui nous aident. Donc, cette année, on a pu compter donc sur le soutien donc de nos écoles, de l'Université Toulouse et d'AIGEM. Mais effectivement, les coupures budgétaires des laboratoires se font sentir cette année.
0: Donc, rendez-vous sur la plateforme, en tout cas GoFundMe, pour aller donner de l'argent.
1: Oui, l'argent, s'il vous plaît.
0: La musique qui s'est lancée dans mon casque, c'est enfin le morceau que j'attendais tout à l'heure de Mitsune Aizu Bandesan. C'était juste pour faire une petite transition avec le festival de Rio Loco. Si vous y étiez le jeudi, vous avez eu l'occasion peut-être de voir ce groupe sur la scène privée. C'était mon coup de cœur en tout cas de ce festival. Donc je voulais le partager à la radio. Ah, réalisation. Oui, d'accord, oui, pardon. Il y a François, excusez-moi, il y a le réalisateur de cette émission qui rentre exceptionnellement dans le studio pour me chuchoter des informations à l'oreille. On arrive à la fin de cette émission. Est-ce que vous vouliez rajouter peut-être quelque chose sur ce qu'on n'a pas dit sur les financements, sur les budgets?
1: Alors oui, s'il y a des organismes ou autres qui veulent être en partenariat avec nous, nous sommes ouverts. Et nous avons besoin de ce financement pour pouvoir réaliser notre projet à bout.
2: Voilà, donc on aura l'adresse mail qui sera en description aussi de cette midinale. Et notre adresse mail, c'est igem.toulouse@gmail.com. Si vous voulez nous envoyer des demandes de partenariat, nous sommes ouverts.
1: Merci.
0: Donc allez retrouver cette adresse, c'est la description de l'épisode sera également jointe du lien vers la cagnotte donc Chiralis Versatile Tool for Therapies. Merci beaucoup Lucie, merci beaucoup Aminata.
1: Merci.
2: Merci beaucoup.
0: Merci beaucoup d'avoir été avec nous. Merci à François Berchenko à la réalisation et également à Lilou Souliège. Merci à tous les deux pour cette réalisation. La midinale, ça continue toujours du mardi au vendredi de midi à midi 30. On se retrouve demain pour une émission musicale. Spock Project sera notre invité. D'ici là, prenez soin de vous, restez à l'ombre, buvez de l'eau, mettez de la crème. On va pas faire tous les rappels, mais profitez bien de votre journée. On se retrouve demain. D'ici là,

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2: À Rabastens, dans le Tarn, un lieu pas tout à fait comme les autres fait vivre la solidarité autour de la table. Le restaurant associatif Le Populaire ouvre ses portes les mardis, jeudis et samedis midi et propose une cuisine du monde préparée par les bénévoles. À l'origine de cette initiative, l'association Wamberé. Et depuis quelques semaines, un nouveau rendez-vous s'est installé. Un mardi par mois, ce sont les habitants du CADA, le centre d'accueil pour demandeurs d'asile d'Albi, qui passent derrière les fourneaux. À tour de rôle, ils partagent un plat de leur pays qu'ils cuisinent le matin avant de le faire découvrir aux clientes et aux clients du populaire pour le déjeuner.
3: Quand on se présente à Wamberé, c'est important. Samad, tu le connais, il est déjà venu au populaire.
4: On s'est vu déjà.
3: Juan, qui vient d'Angola. Après, tu connais nos deux Congo Kinshasa, Jennifer et Julia. Tout le monde connaît Awa.
4: Ah oui.
5: Avec l'union sur la tête.
3: Et qui vient de Mauritanie, n'oublions pas. Et le grand chef du jour, Bakhtia Lavgan.
4: D'accord, voilà. Bakhtia.
3: Et après, Mustapha, je te le présente pas, je pense que tu connais bien.
4: Oui,
3: Mustapha.
4: Voilà.
2: Agnès, est-ce que tu peux nous expliquer ce que vous êtes en train de faire actuellement dans cette cuisine ?
6: Alors, dans cette cuisine, on est en train de préparer un plat qui a été fait par l'équipe du CADA et le Populaire. C'est un partenariat entre Wamberé et le CADA pour réaliser un petit livre de recettes de cuisine du monde.
2: Donc là, vous vous retrouvez pour cuisiner. Ensuite, vous apportez tout ça au Populaire pour servir les repas. Mmh. Et est-ce que tu peux me dire comment vous avez eu l'idée de monter ce projet ?
6: Depuis le début, le Populaire, il a pour vocation de créer du lien avec tout style de personnes de milieu et d'âge différents. Et ça a été une évidence pour nous de nous rapprocher du CADA pour voir si les personnes accueillies là-bas étaient motivées et volontaires pour venir participer en tant que bénévoles. De façon aussi à créer du lien avec d'autres personnes. Pour nous, c'est important aussi parce qu'on a besoin de bénévoles. Donc, c'était un bon échange de tous les côtés. Et ensuite, on s'est dit que il y avait ces cuisines avec ces personnes qui sont de nationalités complètement différentes. Donc, Afghanistan, plusieurs pays d'Afrique, Maghreb, enfin voilà, et que c'était vraiment une richesse et que c'était une bonne idée de faire un livre de recettes qui aussi permettrait qui en étant diffusé localement, de faire connaître aussi nos projets à tous et de valoriser aussi tout ce travail de cuisine du monde qui est fait au populaire.
7: Je m'appelle Mustapha et je travaille avec le CADA, accompagnement demandeur d'asile, comme animateur social.
2: Et ça consiste en quoi ?
7: En fait, c'est activité avec le demandeur d'asile parce qu'il n'a pas le droit de travailler et c'est important pour la santé, pour qu'ils soient actifs. Voilà.
2: Et alors, avec eux, tu fais quoi comme type d'activité ?
7: En fait, je fais activité comme aujourd'hui, la cuisine. Je fais activité sport, physique, comme football.
2: Et les gens qui sont au CADA, c'est des personnes qui viennent de quel pays, qui ont quel âge ? Est-ce que c'est des personnes seules ou des familles ?
7: En fait, avec nous, le CADA, c'est un mélange, c'est la famille et les gens célibataires qui viennent depuis comme Afghanistan, Bangladesh, Tibet, Guinée, de pays africains, Pakistan, c'est la famille, femme avec les enfants, c'est les hommes célibataires.
6: C'est ouais. ça que j'ai dit. Ouais. J'ai dit aujourd'hui, c'est un partenariat avec le CADA
1: ouais.
6: et c'est un mafé congolais. Et j'ai dit, c'est Jennifer, la chef, aujourd'hui. C'est elle qui va nous dire, fais ça.
1: Ouais, ouais.
4: Enfin, on fait les ça avec ça.
6: Non, tu fais pas bien.
1: Elles vont l'aider parce que vous allez l'aider quand même. Parce qu'on va pas la laisser toute seule.
6: Qu'est-ce qu'il y a comme légumes déjà, pardon, dedans?
8: Il y a juste le carotte et des champignons.
1: Des tomates aussi.
8: Des tomates et puis des ails.
6: C'est déjà pas mal quand même.
8: Voilà.
1: Il faut couper tout ça?
4: Il va finir de couper, mais je crois
9: Je m'appelle Sarah et je suis congolaise. Je viens du Congo, Kinshasa, et j'ai 22 ans.
2: Et est-ce que tu aimes bien l'activité de faire la cuisine là aujourd'hui? Est-ce que ça te plaît?
9: Oui, ça me plaît vu que ça nous aide à passer du temps ensemble. Donc ça me plaît, ça me fait du bien quand même. Parce que constamment, tout le temps, on est seul, on est là à penser à des trucs et tout. Donc il y a des fois, on est un peu dépressif. Donc ce genre d'activité nous fait du bien. Donc ça nous aide à passer à autre chose. Donc on s'y sent mieux, bien. Ouais.
2: Et toi, un de ces jours, tu vas faire un repas toi aussi?
9: Ah, je sais pas encore. On m'a rien dit, mais je sais pas. Si on me propose, je vais faire une cuisine de chez nous. Ça me plaît bien. Pourquoi pas ici?
2: Tu penses que tu ferais quoi?
9: Je sais pas. Peut-être du pondou, mais je sais pas. On verra bien. Je vais choisir un truc facile. C'est ça.
10: Ça?
11: Oui.
12: Laisse parler ici.
11: C'est toute seule. Ça pour les oignons, poivrons, zanzam, piment, l'ail. On va mixer, on va mariner les poulets. C'est tout.
12: Et c'est quoi le plat que tu fais?
11: Le plat de Mauritanie, Tchèboudjan. Oui, Tchèboudjan. Ce qu'elle a dit, Maro a de Sélingé.
12: Du quoi?
11: Ce qu'elle a dit, Maro a de Sélingé.
12: Ok.
6: C'est un partenariat entre Wumbéré et le CADA pour réaliser un petit livre de recettes de cuisine du monde. Et un livre sonore avec la participation de Marie pour la création sonore. Il y aura un QR code qui permettra, en même temps qu'on lit la recette, d'écouter l'histoire de cette recette, l'ambiance. Voilà, c'est une incitation au voyage à travers de la cuisine du monde, des recettes de cuisine du monde, sonore, visuel et après gustatif quand on va le goûter. Ce sera très parfumé, beaucoup d'épices, de couleurs, d'odeurs, de goûts.
13: Oui.
14: C'est l'ambassadeur des pâtisseries.
13: Et après, il y a ça comme ça avec. Oui, je peux juste.
15: Tu peux expliquer, Moustapha, ce qu'il y a dans la farce?
13: Dans le quoi?
15: Dans la farce, dans le ça, qu'est-ce qu'il y a dedans?
13: Dedans, c'est viande hachée, ouais. Poivron. Oignon, huile, sel et épices, c'est
15: d'accord.
13: tout.
15: Et en fait, on peut le faire avec du bœuf ou de l'agneau. C'est
13: exactement.
15: Ça,
13: c'est bon.
15: Vous avez compris?
16: C'est pas tant que.
14: Non, là, c'est
13: difficile.
14: Oui, ça va.
13: Ça va.
14: Juste allez, quand tu va. Fais comme ça, tu termines, tu donnes, on commence à couper.
13: Oui. Oh. Pour vous, juste comme ça.
14: Oui.
13: Vous pouvez continuer avec.
15: En fait,
13: viande.
15: On va faire des mantous internationaux avec des formes internationales.
14: On commence à couper.
13: Oui. Oh. Pour vous, juste comme ça.
14: Oui.
13: Vous pouvez continuer.
2: Pourquoi vous avez eu envie de faire ça, la cuisine? Pourquoi vous vous êtes dit que ça pouvait être chouette pour les résidents de venir, de faire la cuisine tous ensemble?
7: Je pense que c'est important parce que j'ai demandé à résidence. Est-ce que vous aimez faire cette activité ou autre chose? Oui, il était d'accord, il était content pour faire et pour rencontrer aussi de culture de son pays.
2: Pourquoi tu trouves ça intéressant, toi, de faire ça?
7: Je trouve intéressant parce que moi, j'étais demandeur d'asile aussi et les demandeurs d'asile, ils n'ont pas droit pour travailler, en fait. Et pour rester pas tout le temps à la maison et que c'est bien pour la santé... et qu'eux, ils sont ensemble pour parler ensemble, pour faire une activité. Et ça, je trouve tout c'est intéressant, en fait, les gens qu'il fait ensemble. Qu'il n'a pas droit de travailler. Et c'est le moment pour attendre de procéder demande d'asile. Je demande toutes les activités, pour ça que je pense que c'est intéressant.
16: Je m'appelle Bakhtiar Abouran. گفتم کارینا بخته کنم یک بهترین نانست افغانستان است دیگه اولینش قابل پلو است دومیش من تو است که در اینجا
7: Je suis bénévole depuis quelques mois avec Von Béré Populaire Arabastans et l'activité cuisinée pour moi c'était important pour présenter le plan national d'Afghanistan et je me suis dit ok Mantou c'est une bonne idée pour présenter pour les Français.
16: آره ما وقتی افغانستان بودم خیلی کوچک بودم همی اول روز خوردم که مادرم پخته کردم میگه بیا منتو پخته کردیم
7: En fait, quand j'étais enfant, à la maison, la première fois, c'est ma mère qui l'a dit, aujourd'hui, c'est mantou. C'est la première fois que je rencontrais ce plat. C'était mantou. Et que j'ai mangé, j'ai dit, waouh, c'est très bien. Est-ce que tu peux faire un autre jour aussi? Parce que c'est vraiment bon. C'est un peu beaucoup de travail, en fait, une fois par semaine, avant, et maintenant, parce que c'est beaucoup de travail, peut-être une fois par mois, une fois par, deux fois par mois, voilà.
16: خیلی کنار دیگه که شوها جز که اولیت از دیگه من تو خوشتا دیگه دوست دارم من تو دارم
7: En fait, l'histoire de cette plan, c'était Afghanistan. Avant, c'était un grand pays ensemble avec Iran, Tadjikistan et plan l'autre pays comme Pakistan, que ça existe depuis pas longtemps. Que maintenant, c'est Pakistan, Tadjikistan, chez eux, ça existe aussi Mantou, mais original, ça vient de chez nous.
17: C'est bon.
18: Awa.
16: Tiens ici là-bas.
18: Attends. C'est pas toi qui cuisines.
16: Je cuisine au pays, mais bon, c'est bon.
18: Il a mis.
16: Oui.
18: Attends. Oui.
16: C'est un peu nos boutons.
19: Et alors, pourquoi vous avez eu l'idée de faire un livre sonore ?
6: Parce que lorsque les personnes cuisinent, elles sont de plusieurs nationalités différentes, elles partagent ensemble, il y a plusieurs langues, il y a vraiment une dynamique interculturelle incroyable. Et donc, on s'était dit, c'est vraiment dommage que ce soit uniquement visuel. Il faut pouvoir rentrer dans cette ambiance très particulière de toutes ces nationalités qui préparent ensemble. Donc j'avais rencontré Marie qui avait déjà eu l'occasion de faire un reportage sonore sur le Festival des Solidarités et je lui ai demandé si elle accepterait de se joindre à notre projet donc avec Radio Octopus pour prendre du son et qu'il y ait à chaque recette une aventure sonore.
19: Et ça, qu'est-ce que c'est ?
20: Quoi ? C'est nos courses, je vais mettre poivre noir, après des cubes masure, je vais mélanger et huile aussi. Ça, on appelle nos courses. C'est les Sénégalais qui disent nos courses parce qu'elle, elle est mauritanienne. Elle dit nos courses, mais nous, on dit orofou.
19: Et quels légumes t'as mis en purée ?
20: Ah, il y a l'ail, il y a des poivrons, vert, jaune, rouge, persil. Et céleri, oui.
19: Et c'est pour manger comme ça ? C'est une sauce comme ça ?
20: Non, c'est pas une sauce comme ça. Ça se cuit avec oignon. Oui, j'ai oublié de vous dire, il y a oignon et tomate, j'ai mixé avec aussi. C'est une sauce. On va mettre le cube manzi, on va cuisiner tout ça.
21: Oui, ça va.
20: Ah ouais, poivre noir, c'est où ?
21: Non, c'est pas parce qu'hier, Moussava, elle a dit, et puis si, il y a tout ici.
20: Ah ouais?
21: Attends,
20: mais huile, Nokos a besoin de huile, manju.
21: Attends, Mazi, c'est des Mazi.
20: Ah ouais, il est.
21: Ah ouais?
20: Oui,
21: c'est Mazi, c'est pour Awa.
20: Mais.
0: Non, pas ça, Mathieu. La cuisine, ah ouais, c'est pas la cuisine. C'est pas pareil. Parce que hier, Awa, elle a dit, il faut c'était, payer les mazi. Moustapha, elle a dit, mazi, il y en a. Poivre, il y en a, il y a tout.
17: Ok. C'est bon. Ndougouta, hein?
0: Il n'y a pas de mazi, il n'y a pas de pauvre. Il y a rien.
17: Poivre noir.
22: Poivre noir, il n'y a pas.
17: Hawa, non cause moutab. Ou il n'y a pas de moutab.
23: Hawa.
24: Ok.
23: Hawa.
0: Épices, oui, il n'y a pas d'épices, il n'y a pas de
23: Hawa. Si, si, je permets pas.
17: Ok.
19: C'est vous? Oui. Et la dernière fois, c'est Hawa qui avait fait le repas. Et du coup, Hawa, là, elle vient plus.
7: Oui, c'est vrai que la dernière fois, c'était Hawa. Malheureusement, Hawa est la négative de la Cindia. Il ne peut plus rester en France. Et voilà, pour ça qu'elle n'est pas avec nous.
19: Ok, parce que je voulais lui poser des questions pour qu'elle nous présente sa recette, parce que ça avait beaucoup plu. En tout cas, son repas, tout le monde avait adoré au populaire.
7: C'est vrai, j'ai demandé aujourd'hui aussi pour participer avec nous, mais il peut rester juste à 31 mars avec nous, 2026, hein, et il a passé une opération aussi avec Stoma, il était hospitalisé à l'hôpital d'Albi, et pour ça qu'aujourd'hui il ne peut pas venir, et qu'elle a négatif aussi avec la Cindia, je pense que ce n'est pas un peu facile pour elle.
19: C'est quoi la Cindia?
7: La Cindia, c'est la Cour nationale demandeur d'asile. En fait, quelqu'un qui est négatif de OFRA, après, il peut redemander à la Cindia. Peut-être qu'il a la chance, douzième chance pour demandeur d'asile.
19: Et du coup, là, après la Cindia, quand ils disent non, il n'y a plus d'autres possibilités, il n'y a plus d'autres cours?
7: Si, mais ce n'est pas facile. C'est vraiment difficile, la chance c'est peut-être 1%, 2%, 3%, maximum 5%, que c'est quelque chose de dangereux dans sa vie. Après la Cindia, il peut faire un examen, que normalement c'est après la Cindia c'est fini, oui. Mais la chance c'est pas beaucoup.
25: On est en contact, c'est bon? Oui, c'est bon.
7: Ça, j'ai fait. Pour continuer, s'il vous plaît.
19: Il faut couper encore?
7: Oui.
19: D'accord, ok.
7: C'est bon?
25: Oui, c'est bon.
7: Un petit peu.
25: Pour le moment, alors, on peut
19: la
25: laisser comme ça.
19: Oui. On a mis les ingrédients, on a mis l'oignon, carottes, tomates, poivrons et tout. Donc, on est en train de cuire ça ensemble. Et après, on va faire la sauce à la pâte d'arachide.
7: Voilà, encore deux, trois, comme ça.
25: Et après.
7: Pas juste activité cuisine pour partager, c'est aussi comment eux ils sentent, parce qu'après la cuisine c'est dans le populaire pour faire contact avec les gens, et ça c'est pour rencontrer les gens, pour rencontrer les Français, et après ils sont bénévoles aussi pour apprendre la langue, ça c'est des choses, je pense que c'est important aussi.
22: Oui, ça me fait du bien, vu qu'on passe du temps ensemble, on apprend à se connaître, avec certaines personnes aussi, on s'y voit pas. Et on reste pas dans la même maison, donc ça nous aide à créer un peu d'infinité entre nous. Donc, je crois qu'on se ressemble, on fait une famille, quoi. Vu qu'on est déjà une famille, bien sûr. Donc ça nous fait du bien.
19: Parce que toi, ta famille, elle est pas ici?
22: Non, ici, j'ai pas de famille.
19: Bon, du coup, c'est important de nouer des liens ouais, là où t'es.
22: Créer
19: des
22: liens entre nous. Bah, oui.
19: C'était Quand la cuisine rapproche, réalisé par Marie Cheneval.
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28: Bienvenue à l'atelier. Est-ce que je veux vous montrer? C'est notre fabrication maison. On a repris l'immédicalisé. Et on a mis une planche de bois pour en faire un établi
1: réglable.
3: Je m'appelle Pauline Elarard et j'ai fondé l'association Yuzu qui a la chance d'avoir ses locaux à La Bouillonnante. J'ai 34 ans, j'ai failli dire 33 parce que c'est ce mois-ci que j'ai pris une année de plus et je vis à Toulouse. Alors, à la base de formation, je suis orthoprothésiste. Je fabriquais des attelles pour les mains ou pour les jambes pour aider le positionnement, aider à marcher. Et pendant 4 ans, j'étais exclusivement en contact avec des enfants. Et j'ai constaté qu'il y avait des difficultés d'accès au matériel médical, comme les fauteuils roulants, les poussettes, les tricycles. Et c'est comme ça que j'ai créé l'association Yuzu et que je fais un petit peu ce métier maintenant. Mais ça fait plus de 10 ans que je suis dans le domaine du handicap et que je vois qu'il y a beaucoup de choses à faire et que ça me passionne. Voilà.
28: Ça, c'est le challenge du mois.
1: Oui.
28: Donc la personne qui arrive, elle aura une bouteille de shampoing.
4: Changer un shampoing.
28: Les pneus. Donc on a déjà regardé tous les tutos internet pour voir l'astuce. Je pense qu'on va faire appel professionnel et encore je sais pas s'il va vouloir changer les pneus sur ce petit tricycle. Pour ce que j'ai beaucoup aimé dans le métier d'orthoprothésiste, c'est qu'il y avait à la fois un aspect relationnel, psychologique et à la fois une partie manuelle puisqu'on fabrique nous-mêmes les attelles, les prothèses aussi pour par exemple des personnes amputées. Donc je trouvais que c'était un métier très complémentaire, très varié, en contact avec l'humain. Donc j'ai suivi cette formation d'orthoprothésiste à la base.
3: Bon, déjà quand j'étais petite, j'avais un oncle qui était atteint de trisomie 21. Donc j'ai été familiarisée et sensibilisée au handicap très tôt. Ça ne m'a jamais fait peur, au contraire, ça m'a toujours attirée, les personnes, on va dire, avec un petit truc en plus ou avec une différence. Donc je pense que déjà, il y avait ça dès l'enfance. Et puis ensuite, je suis quelqu'un, c'est dans ma personnalité d'être sensible et de ne pas supporter les injustices. Donc il fallait forcément que je fasse un métier pour aider les autres. Et c'est tombé sur ça.
28: Ici, il y a du matériel qui attend d'être remis en état.
1: Oui.
28: Donc on l'amène ici, on le met sur ce bel établi. Et puis là, on a tous nos outils.
3: Wow. Donc comme je l'ai évoqué, j'ai travaillé en contact avec des enfants en situation de handicap pendant 4 ans. J'ai constaté que l'accès au matériel médical était parfois difficile parce que tout n'est pas remboursé par la sécurité sociale. Que la MDPH peut fournir des aides financières, mais c'est pas systématique et les délais sont parfois très longs pour obtenir des aides financières pour acheter le matériel. Et le troisième constat, c'est que quand l'enfant a grandi, les familles savent pas toujours quoi faire du matériel, ça reste dans le garage ou dans le grenier. Et donc il y avait vraiment quelque chose à faire pour à la fois collecter le matériel qui est inutilisé. À la fois pour mettre à disposition du matériel moins cher que le prix du neuf. Et donc à l'association Yuzu, on collecte du matériel inutilisé auprès des familles, mais aussi dans des centres, et on le remet en état. Et ensuite, on le redistribue, donc soit sous forme de don, soit sous forme de location ou de vente, en fonction des besoins.
28: Est-ce que vous voulez que je vous montre notre nouvelle perceuse ?
1: Voilà.
28: Là, voilà. Super Ryobi.
3: Je vais reprendre l'expression de Marie, la service civique actuellement à Yuzu. Il faut être un couteau suisse. Donc ça veut dire qu'il faut avoir des compétences très diverses et variées, puisqu'il faut à la fois être capable de remplir des dossiers de subvention pour demander des aides financières, mais aussi faire savoir bricoler pour remettre en état du matériel. Comme je suis en train de le faire ici, savoir un petit peu s'exprimer pour faire connaître l'association. Ensuite, il y a les essais aussi avec les familles, les essais de matériel pour vérifier si c'est la bonne taille. Donc, il faut quand même une expertise dans le domaine du matériel médical. Il faut savoir faire des bons gâteaux pour les bénévoles. Voilà, donc les compétences, elles sont très variées et c'est ça qui me plaît.
28: On se sert de la visseuse et des visseuses pour dévisser les roues, par exemple, des accoudoirs, pour aller nettoyer dans le moindre recoin, vérifier que c'est bien vissé et que ça ne risque pas de tomber. Alors aujourd'hui, la réponse est non, on ne propose pas de formation, mais ça reste dans un coin de la tête de proposer par exemple des cafés bricoles, que chacun vienne avec du matériel qui aurait besoin soit d'être d'un petit nettoyage, soit d'une petite réparation. Et il se trouve que hier on a publié une vidéo tutoriel pour entretenir son fauteuil roulant. Donc on montre voilà comment on le nettoie, comment on démonte les roues, c'était un fauteuil roulant manuel. Donc on commence un petit peu à essayer de former un petit peu ou sensibiliser les gens à l'entretien des fauteuils roulants, et on compte le faire pour d'autres types de matériel. Mais pour l'instant, on ne fait pas vraiment la formation dans nos locaux, mais c'est une très bonne idée.
1: Ça, c'est tout ce qu'on vérifie sur les fauteuils, notre petite checklist. Par exemple, sur le châssis, donc ce qui tient les roues, on va contrôler les pièces et les tubes, voir s'il n'y a pas des fissures, des déformations, des rayures. On va contrôler les vis. Par exemple, sur les roues arrière, donc les plus grandes roues, on va les regonfler, vérifier la pression. Les roues avant, on va les démonter et enlever tous les petits cheveux qui se bloquent dedans. Les accoudoirs, vérifier qu'ils tiennent bien et les nettoyer, voir l'état du revêtement. Voilà, quelques exemples. Alors, pourquoi je suis venue ici ? Quand j'ai voulu créer l'association, je savais qu'un des inconvénients de l'association, c'est qu'il fallait que je trouve de la place pour stocker tout ce matériel. Aujourd'hui, l'association, on utilise 80 mètres carrés pour stocker des fauteuils roulants, des poussettes, des tricycles, des déambulateurs. Donc on a besoin de pas mal de place. Il faudrait même qu'on en ait plus, mais bon, après, c'est un budget aussi. j'ai cherché des locaux. Par le bouche à oreille, je suis tombée sur la Bouillonnante. Et le quartier déjà... le quartier Soupetard est proche du périphérique, donc c'est facilement accessible pour les familles. Il y a un parking, donc les familles qui viennent en voiture, voilà. Et on m'a proposé des locaux au rez-de-chaussée, et moi je voulais absolument que l'association elle soit accessible en fauteuil. C'était voilà, il y avait trois critères: parking, accessible en voiture et au rez-de-chaussée, et possibilité d'avoir 80 mètres carrés. Donc c'est pour ça qu'on a atterri à la Bouillonnante et on n'est pas déçus. Non, mais là, le premier truc qui me vient à l'esprit, c'est la possibilité d'aider des familles qui sont en situation irrégulière et qui ont un enfant en situation de handicap et qui n'ont pas de matériel. Et grâce à la générosité de certains professionnels de santé, on arrive à trouver des solutions pour, et puis aussi aux efforts de Yuzu, on arrive à trouver des solutions pour fournir voilà, une poussette ou un tricycle pour aider à la rééducation de l'enfant à moindre coût. Mon autre anecdote, c'est ma petite fierté aussi personnelle, c'était d'avoir proposé la location à la commune de Muret pour Muret Plage d'un dispositif de mise à l'eau, et ça a permis, mine de rien, Muret Plage dans le coin, c'est un petit peu connu, et jusqu'à présent c'était pas accessible, et Yuzu a permis que ça soit accessible. Donc communiquez autour de vous, j'espère que peut-être les très prochains ça sera le cas aussi. L'association Yuzu est une association très récente, elle a fêté ses 1 an il y a pas longtemps, donc forcément qui dit association récente dit budget limité, voire très limité. Mais on a la chance quand même d'avoir été soutenu par plusieurs partenaires financiers, ce qui nous permet aujourd'hui d'avoir une service civique, une salariée, des locaux, pouvoir acheter des pièces détachées. Mais en effet, le budget est limité, donc ce que propose l'agence intercalaire à la Bouillonnante, avec des prix qui sont moins chers que le prix du marché, forcément c'est une aubaine. Et je suis tous les jours très triste à l'idée que ça puisse arrêter bientôt. Donc je croise les doigts, je sais pas, pour pour que ça puisse perdurer dans le temps, puisque la Bouillonnante a aussi l'avantage de proposer beaucoup d'événements, d'activités, des synergies entre les associations. J'ai visité des locaux ailleurs pour voir après 2026, pour prévoir. Mais à chaque fois, je me dis qu'il n'y aura pas cette ambiance de la Bouillonnante, il n'y aura pas Café & Co, ou, voilà, si on déménage. Et du coup, ça ne sera pas pareil.
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0: 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Épisode 16, Vincenzo Susca et la technomagie. Qui n'a pas déjà tenté au moins une fois de poser toutes sortes de questions au dernier LLM à la mode, ces fameux modèles de langage qui agissent non plus comme un moyen de recherche, mais bien comme de véritables moteurs de réponse. Dorénavant mystifiés par les capacités supposément infinies de ces nouveaux artefacts disponibles au creux de la main, nous voilà devenus tel le magicien face à son grimoire, avec en prime un sentiment d'extrême ambivalence, tout à la fois symbole de puissance illimitée comme de grande dépendance. Ce rapport à la technologie si particulier que nous avons toutes et tous ressenti au moins une fois dans notre existence, Vincenzo Susca, enseignant-chercheur en sociologie, le nomme technomagique. Susca décrit ainsi avec une brillante justesse les mutations culturelles, sociétales et anthropologiques à l'œuvre, ou comment décrire nos visages hagards face aux possibilités de ces nouveaux objets, comme si notre modernité devenait subitement régie par des principes que l'on pensait révolus, parfaitement archaïques. Mais la technomagie ne peut se réduire à nos tribulations au contact des nouveaux agents IA ou à une séance de scroll sur TikTok. Concept pluriel, la technomagie semble chez Susca recouvrir une multitude de phénomènes toujours plus diffus. D'autant que si l'on s'en tient à la quatrième de couverture de son ouvrage sur le sujet pour saisir ce que recouvre précisément le concept, loin d'en tirer une définition précise, cette dernière évoque plutôt une danse sur les ruines, l'extase au cœur de dystopies contemporaines.
1: Mais il y a une large série de pratiques contemporaines qui renvoient à une forme de magie.
0: Vincenzo Susca, professeur en sociologie.
1: Tout d'abord, ce n'est plus en jeu quelque chose qui a à voir avec le rationnel. Jadis, et notamment dans la parenthèse moderne de l'histoire, on utilisait une technique parce que on devait résoudre un problème, pour maîtriser une situation, pour aboutir à un résultat. Eh bien, aujourd'hui, allez demander à ceux qui sont en train de taper des textos dans le métro ou à ceux qui sont en train de bâtir des mondes virtuels sur Second Life, pourquoi, qu'est-ce qu'ils font, c'est quoi leur visée.
0: Sans renier l'agir d'une technologie désarticulée où l'individu comme ensorcelé peinerait à combattre son aliénation, l'auteur subodore aussi des propriétés technomagiques libératrices, capables de cristalliser les imaginaires, susciter les émotions, voire de favoriser les liens technosociaux. Prenant l'exemple du même Internet, cet art de venir reprendre et détourner une image en masse sur la toile, Susca y voit, bien au-delà du caractère parfois comique de l'exercice, une forme élémentaire de la culture numérique, syncrétisme entre intelligence collective et émotion publique, un véritable éclair aussi intense qu'éphémère du corps social. Susca s'épanche ainsi sur les logiques de transe associées à la pratique technomagique, revenant longuement sur l'émotion collective provoquée par la danse et la musique techno. Chacun de ces territoires est donc susceptible de devenir, nous dit-il, un espace occupé, autogéré et temporairement libéré, des moments d'extase favorisés, ajoute-t-il, par l'usage de la drogue, de manière à éclater le corps en le syntonisant sur un autre espace-temps. L'on comprend alors en filigrane que pour Susca, la technomagie n'est plus seulement vecteur d'aliénation, mais porte également en elle cette force émancipatrice, sorte d'échappatoire au marasme ambiant. Mais même si l'ouvrage n'a pas pour ambition d'être un manuel de survie dans le capitalisme avancé, l'on pourrait se questionner sérieusement si ces seuls actes incantatoires suffiraient à durablement contrevenir aux logiques du capital. Sans en minimiser une nouvelle fois la teneur, pouvons-nous nous contenter de glorifier les mêmes Internet quand les algorithmes tuent à Gaza ?
1: C'est-à-dire l'idée que le sujet puisse être séparé du monde, l'autorise aussi à modifier, voire à détruire le monde. Alors qu'aujourd'hui, on est rentré plutôt dans une logique où il n'y a plus l'autonomie au centre de la scène, mais la dépendance. Et la technomagie via les réseaux numériques, c'est un signe de cette abondance, la fin de l'autonomie. Cela nous rappelle une certaine forme tragique de l'homme, c'est-à-dire qu'il n'y a pas de liberté. Non, la liberté reste, selon Sartre, le fait d'être libre de faire ce qu'on est obligé de faire.

Suska fait preuve à l'image de son concept d'une certaine ambiguïté. L'aliénation volontaire cohabite ainsi chez lui avec des moments furtifs de grâce suspendue, faisant de la technomagie tout à la fois un symbole ultime de révolte comme de captivité, où la joie tragique de l'individu reste captive de la tenaille technologique. Ce faisant, un déterminisme s'esquisse, et avec lui, le danger d'une humanité sans autre alternative que de danser sur les ruines d'un monde devenu fou. De par les silences que comporte son œuvre, Suska suggère ainsi l'idée d'un réalisme technomagique quasi indépassable, fermant de facto la porte à toute reprise de contrôle effective. Tout en dénonçant les logiques néfastes par les acteurs bien cartographiés dans ce paysage assombri, l'auteur façonne dans un même temps l'idée d'une technomagie quasi transcendantale, détachée de la raison ou du progrès. Une ambivalence qui n'est jamais aussi palpable que lorsqu'il affirme que la technomagie n'est pas qu'un artifice du capitalisme néolibéral, c'est un mouvement qui meut et émeut l'être ensemble. Suska nous laisse donc face à une humanité sous substance, dorénavant soumise aux pharmacones technomagiques, rendue groggy par la distraction de masse, réduite à quelques moments furtifs de technograsse, de ce qu'il nomme la cyberculture des origines.

Pourtant, si l'on reprend les thèses défendues par des penseurs comme Adorno ou Horkheimer dans leur dialectique de la raison, le terrain sur lequel la technique acquiert son pouvoir sur la société est le pouvoir de ceux qui la dominent économiquement. Sans renier l'aura magique liée au phénomène technique, ni même céder totalement à la thèse défendue par les vieux sages de l'école de Francfort, comment ne pas penser plus assidûment l'influence des logiques économico-politiques ? Suska, une nouvelle fois, sans les écarter, semble pourtant se satisfaire, bon homme allant, d'un monde où les nerds, ces dépositaires d'un savoir obscur en mesure de nous introduire dans un nouveau monde, techno-illusionnistes des temps modernes, semblent dorénavant médier notre rapport au monde.

In fine, Souska, malgré la pertinence et la justesse dont il fait preuve pour dépeindre notre relation à la technologie, livre dans un même temps l'humanité à un destin doux amer. Face au moment suspendu dans lequel nous vivons, à l'aube d'un effondrement complet de démocratie déjà chancelante, où les vieilles catégories weberiennes du savant et du politique se confondent plus que jamais, il nous faut, bien au-delà des quelques fulgurances promis par Souska, promouvoir de véritables récits émancipateurs, au risque de sombrer dans une domination autoritaire d'apprentis sorciers, ayant dorénavant les moyens de leurs ambitions.

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1: Chapitre 2. La mort.
2: Je suis partie à Tchinkou, Transylvanie, Roumanie, entre le 10 mai 2023 et le 24 juillet 2024. J'ai tiré les dés, je partirai trois fois.
3: Comme dans un conte.
2: Dans les pas de Pauline Schulerus.
4: Pauline Schulerus, von 1858 bis 1929.
3: 116 ans plus tard,
2: je partirai trois fois, sur son lieu de naissance, chercher un conte de transmission orale. À Tchinkou, Transylvanie. Top chrono.
5: J-9. 10h01.
6: Da Victoria ?
7: Dans ma paume, cinq chemins. L'un d'eux me conduit vers Victoria.
2: On s'est rencontrés en mai. Je suis déjà venue à Tchinkou en mai 2023. En novembre, je réapparais.
6: D'ailleurs, faco o enquête d'esprit Pauline Schulerus.
2: Je fais une enquête.
6: Kubas Medinaï.
2: Oui, vous m'avez raconté.
7: On se retrouve au mini-musée folklorique de la commune.
2: Ce livre est écrit par Pauline ?
7: Me demande Victoria.
8: A făcut o legătură între, uite, între români și sași.
2: Elle a fait le lien entre les Roumains et les Saxons.
8: Auzi, eu aș fi vrut ca să știu ce scrie aici.
2: J'aurais aimé comprendre.
8: Că atunci imediat îți dai seama. Da, habar n-am eu de germană.
2: Mais je ne parle pas allemand.
8: Unde aici?
2: Ce serait intéressant si c'était traduit.
8: Interesantă cartea asta, dar dacă era tradusă.
6: Da, și acum Victoria căut pe cineva care a povestit.
2: Je cherche quelqu'un qui a raconté un conte à Pauline ici à Tchinkou.
6: Nicolae Gașpar Groschenk.
8: Ăsta când o scrie așa cartea. Așa. Scrie aici.
2: Quand est-ce que c'est écrit? En 1907, ma mère avait 7 ans.
8: 1907. Mama mea avea 7 ani. Așa că bătrânul ăla nu știe cine poate.
2: Qui peut bien être ce vieux Gaspard?
8: Oh, complicat, doamnă, complicat.
2: C'est compliqué, complicat. Madame.
7: Pour le moment, Victoria m'appelle madame.
6: Unde pot să găsesc arhivele despre botezii?
7: Ah, așa. Je demande à Victoria où je peux trouver les archives des baptêmes.
8: Ah, botezii.
6: Orthodox.
7: Victoria décroche son téléphone.
8: Allô. Doamne ajută, părinte.
2: Que Dieu vous bénisse, mon père.
8: Vreau să vă întreb ceva în arhive.
2: Y a-t-il l'acte de naissance d'un certain Nicolae Gașpar?
8: Certificat de naștere a unui Gașpar Nicolae. Că uite cineva din Germania face un reportaj.
2: Il y a un Allemand ici avec moi qui fait un reportage sur Tchinkou.
8: Ceva despre Tchinkou, e complicat.
2: C'est compliqué.
8: Aveți cumva să...
2: Un truc sur une Saxonne.
8: E ceva despre Paulini, despre un sas face ea...
2: Un truc compliqué.
7: Victoria raccroche.
8: De unde ați aflat de ăsta, de Pauline? Probabil că din curtea aia se trage Pauline ăla.
2: Sans doute Pauline est-elle passée par là? Dans cette cour? Où as-tu appris l'histoire de Pauline?
7: Me demande Victoria.
5: Pauline Schulerus.
0: Qui est Pauline Schulerus?
2: Elle vient d'une grande famille de la noblesse saxonne.
5: Wie ich gesammelt habe.
2: Et va se lancer seule en autodidacte dans cette collecte de contes auprès des paysans roumains. En 1907, elle publie le récit de son aventure en allemand.
5: Comment j'ai constitué le recueil?
2: Voici ce que consigne Pauline Schulerus, ethnologue autodidacte, sur sa démarche de collecte.
5: La constitution d'un recueil de contes et de coutumes transmis oralement, non seulement spontanément au sein de cercles informels d'auditeurs, mais aussi, inévitablement, sur la base de requêtes particulières, de sollicitations et même de promesses en quelque sorte, n'est pas chose aisée.
4: Ist eine nicht leichte Sache.
2: Je suis les pas de cette figure fantôme de l'Empire austro-hongrois. Trouverai-je sa trace? Dans le Chinku 2023.
5: J-9. 16h41.
7: Dans le virage, je rencontre Erta,
6: Marie sont en France,
7: et la vieille dame translucide.
6: Da.
3: Je suis déjà venue.
6: En face déjà à Colo en mai. Da?
3: Je sais, je sais.
6: Si à force aici o doamnă mult timp înainte.
7: Erta est luthérienne.
6: Pauline Schulerus care
3: je suis saxonne.
6: Sas.
3: Il faut mettre des chandelles sur toutes les tombes aujourd'hui.
7: M'explique Erta.
3: Elle a une famille nombreuse. Nous, on n'a pas de famille enterrée ici au cimetière. On a acheté cette maison en 68. On n'a pas d'enfants. Il n'y a que nous. Deux vieux. On n'a pas d'enfants.
7: Répète Erta.
9: Maman Gilles.
7: Avant de venir, j'ai fouillé les archives saxonnes éparpillées dans cette langue transfrontalière, sorte de vieil allemand parlé au Luxembourg.
10: Wie ich gesammelt habe.
5: Comment j'ai constitué le recueil?
7: Pauline Schulerus consigne cela.
5: Pendant longtemps, les gens n'ont pas répondu à mes sollicitations jusqu'à ce qu'une idée me vienne par hasard. Il y avait, près de la clôture qui séparait le jardin paroissial de la rue, des mûriers. Lorsque les fruits commençaient à mûrir, les enfants venaient et se mettaient à jeter des pierres dans les arbres. Une fois, je les appelais et je leur dis qu'ils pourraient ramasser toutes les mûres du jardin s'ils me racontaient d'abord un conte.
3: Et moi, que pourrais-je troquer ?
5: Quelques instants plus tard,
3: je poursuis mon chemin. Sur la route, je croise d'autres vieilles dames.
7: Aujourd'hui, c'est le jour des lumières.
8: La porte est descuillée.
7: On dépose des bougies sur les tombes.
8: Le
7: portail du cimetière est ouvert. Les vieilles femmes me guident. Le coin des Magyars, c'est l'endroit où les tombes sont propres.
8: Acolo e curățat și sunt cruci mai frumoase.
7: Les croix sont les plus belles.
8: Că s-a și o plecat și nu mai grijește nimeni mormintele.
7: Les Saxons sont partis, plus personne n'entretient leur tombe. Je n'ai pas encore entendu le dialecte saxon, me dis-je, en repassant devant chez Erta, le livre de Pauline sous le bras.
6: Il
3: faut des lunettes.
6: Nicolae Gaspar Groschel, deci basme au fost collectat aici.
3: Certains contes ont été récoltés ici.
8: Ah, aici scrie din timp.
3: Ça date.
6: Și ați fost deja?
3: Êtes-vous allé en Allemagne?
7: Je lui demande.
8: Am fost o dată 3 săptămâni.
6: Da? Și cum era Germana?
8: Nu mi-a plăcut acolo.
3: Je n'ai pas aimé.
6: Și puteți să înțelegeți.
3: Il ne parle pas le bon allemand.
8: Da, acolo vorbesc și așa.
3: Pas comme ici.
8: Cum să zic, nu vorbesc corect germană cum vorbim noi.
3: Brisé.
8: Așa mai străcată, nu știu cum să zic. Așa mai... Nu știu.
7: Une voiture s'arrête.
11: aici. Mergeți cu ei în cimitir.
12: Da, tu că e posibil. Da,
11: duce-vă.
3: Allez avec elle au cimetière, m'invite Herta. Je retourne au cimetière, poser des bougies avec la famille de Ferry.
6: Marie,
3: ils sont magyars.
6: Ils sont là, la Ferry.
3: Dans la voiture, je me présente.
6: La Julia. Stamakoroda.
3: Je suis descendue chez Ferry, qui joue de femme. Elles le savent déjà. Ferry, c'est le propriétaire de la pension Casa Maria. C'est mon deuxième séjour à la pension Casa Maria. Cornel et Marine ont disparu.
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3: Une nouvelle famille les remplace, Adi, Marianne, Cătălin, Călin Tudor, Florine et le surnommé Prigogine. Tous chauffeurs de car pour le camp de l'OTAN, hébergés à Tchinkou. Et au milieu des chauffeurs, Nicolas, ukrainien, que le destin a conduit dans cette commune-là, dans cette pension-là. Ce soir, la fille de Marianne chante.
13: Finish.
14: Bravo.
6: Bravo, Maria.
3: La chanson s'appelle « Osser Aminat ».
6: Ça se coule.
3: Une soirée exceptionnelle.
6: Tu vois, je te parle, Maria. On s'est ramené au nat.
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3: Demain, c'est le jour des morts. Prigogine a perdu son fils unique. Nicolas, lui, espère revoir son fils resté au pays.
6: Cousin. Oui, oui. Vrai sœur. Ça se coule.
3: De guerre en guerre, les vampires se baladent. Que sais-je de Pauline? Le silence des archives ne me permet pas de la réanimer.
15: Aici este.
3: J'appelle Ion Taloche.
15: Pauline Chulerus cu doi, cu un frate și o soră a ei.
3: Ce grand ethnologue roumain qui a republié les contes de Pauline avec Rolf Bradnich en 1977 l'a fait apparaître.
15: J'ai une photo
3: avec la fontaine de leur cour.
15: Fontaina din care bea apă Pauline Chulerus.
3: Où Pauline a bu de l'eau. De retour dans son village natal, Gère à la recherche d'un conte de transmission orale ou d'une trace des Saxons disparus. Ici et maintenant.
16: J-8, 9h15.
3: Dans le virage, je vais visiter le musée de Tudor.
17: Tudor Anhorst Stefanius, am
3: Tudor a 13 ans.
17: 13 ani, comuna 5. Bunica cu mama ei cu străbunica au fost sosoaice.
3: Ma grand-mère, mon arrière-grand-mère sont saxons.
17: Străbunicul meu a fost român, bunicul e român, tata român.
3: Mon arrière-grand-père, mon grand-père, mon père sont roumains.
17: Sunt undeva între român și sas, dar
3: je suis quelque part entre les roumains et les saxons.
17: Noi suntem de religie, de religia evanghelică.
3: De religion luterienne.
17: Trăim, avem cetățenie română, trăim în România.
3: De naționalitate rumene.
17: Până la urmă nu mai contează.
3: Finalement, ça compte très peu.
17: Tot avem și sânge de saș și sânge de român.
3: On a tout, du sang roumain et du sang saxon.
17: Ce mai am? Mai am un aparat foto ucrainian, stare de funcționare, numai n-am film la el.
3: J'ai un appareil photo ucrainien en état de marche.
17: Cum mai funcționează?
3: De mon prof de musique, j'ai reçu un magnétophone.
17: Asta l-am primit de la profesorul de muzică. Un patefon.
3: Sur ce disque, deux chansons allemandes.
17: Deux mélodies pe el. O de onda pe germană.
3: J'ai aussi un phare d'une moto de la marque Carpat.
17: Un phare de la motocicleta Carpat. Mai am pe aici o încărcătoare de mitralieră Güttertraumer.
3: Des chargeurs de mitrailleuse trouvés ici sur le camp.
17: Am găsit un câmp. Și...
7: Victor poursuit le tour de son petit musée.
17: Avem aici, numai că ea era cu albastru.
7: Ça a quelques centaines d'années.
17: E foarte veche, nu știu cum arăta. Are câteva sute de ani.
7: Julie.
6: Wo du als Kind gespielt in der Jugendzeit, le temps des jeunes, gestungen.
17: Spune...
6: Sind die Glocken der Heimat nicht verklungen.
17: Zice, de când bat clopote să-ți aduci aminte de locul tău natal, de satul tău natal, nu?
7: Voilà ce que je comprends,
3: me reprend Tudor.
7: Lorsque les cloches sonnent, il faisait rappeler son village natal. Haimve.
8: De se culmea dealul lui, burancalul sasului. Când se uită sasul gras, eu cu calul făgăra.
10: Vor langer Zeit.
5: Il y a fort longtemps.
7: Pauline Schulerus raconte sa quête, sa collecte, avec ces mots-là.
5: Il s'assit en soupirant, ôta son bonnet puis commença à raconter. Il était une fois, avant de s'interrompre pour me demander pourquoi je m'intéressais à ces mensonges. Ce ne sont pas des mensonges, c'est un conte que j'aimerais coucher sur le papier pour qu'il ne disparaisse pas lorsque tu mourras. Ce sera un souvenir de toi. Il me regarda fixement puis se lança dans un récit parfaitement fluide, rapidement empreint d'enthousiasme. Puis il s'interrompit soudainement pour savoir si je transcrirais correctement le conte et si j'étais capable d'écrire en roumain.
10: Pauline Schulerus.
7: Je rembobine, je fugue et je reviens.

0: présent.
1: J-7. À la nuit tombée.
2: Et c'est lui, l'interview.
0: Je quitte la pension accompagné par Nicolas.
3: Bodyguard.
0: Mon copensionnaire se met spontanément au service de ma mission.
3: C'est un garde du corps ukrainien.
0: Ensemble.
2: Tiens.
0: On rit. En traversant les bleds. On n'est nulle part ici, on est partout.
3: Ok.
0: On est dans un trou du cul et en même temps dans un des lieux où se prépare la géopolitique. Avec la présence d'un camp d'entraînement de l'OTAN depuis 2022, date de l'invasion à grande échelle de l'Ukraine. Dans le camp, il y a plusieurs nationalités, les militaires français y sont les plus nombreux. La France est la nation cadre de la mission Aigle.
3: Tsuika.
0: Mission de l'OTAN.
3: Oh, it's cold in my body.
0: La Tsuika nous réchauffe les entrailles.
2: Stop.
3: No, it's good.
2: You're ready for interview.
0: Pour la première fois, je croise mes compatriotes. Attablés à la pizzeria Margarita, les militaires français croquent dans de grosses calzones.
2: Why you speak patriot? Patriot, it's.
0: Je ne connais pas la guerre, déjà Nicolas.
2: It's very bon.
0: La guerre, c'est très bon, ironise-t-il.

0: tard dans la nuit profonde, près de la fontaine.
1: Je cherche tes comptes.
2: Povești din Ardeal.
3: Așa.
2: Povești din Ardeal de la vechi.
1: Est-ce que tu connais d'anciens contes de Transylvanie? Demande le jeune à son ami. Il a honte. Je comprends. Vous êtes roumaine? Moi, je ne sais rien parce qu'autrement, je vous aurais raconté. Et le garçon se met à me raconter. Lui, il a rencontré une créature près de la rivière. Une créature petite, avec deux cornes blanches. Vous pouvez lui demander. Il l'a chassé.
4: Demandez-lui.
1: Le soir du réveillon.
4: De l'éveillon. Quand ça arrive artificiel.
1: Au moment du feu d'artifice.
4: Après coup, un peu.
1: Non, mais c'est pas vrai.
0: Réplique l'ami qui a honte. À la fin de l'histoire, le garçon me demande 7 lei.
4: Ne donne 7 lei.
0: Je n'ai décidément pas grand-chose à troquer. Pauline Fulerus consigne ceci. Finalement, une femme audacieuse apporta un panier rempli de contes qu'elle voulait échanger contre des pommes de terre. C'est ainsi que la glace fut brisée. Par la suite, les autres comprirent aussi que je prenais la chose au sérieux et que je n'avais aucune intention de me moquer d'eux. Cette femme se mit alors elle-même à collecter des contes. C'est à ce moment-là qu'elle partit à la chasse aux contes dans les villages voisins.
5: Pauline Schulerus.
1: J'erre entre le Tchinku de 1907
6: et celui de 2023.

0: J-7, au cœur de la nuit noire.
1: Derrière la pension, des coyotes et des chiens sauvages errent au milieu des cadavres de cartouches du champ de tir. Je fume à l'orée du chemin interdit. On ne peut pas accéder au terrain d'exercice. Je laisse un message à Cornel. Lors de mon premier séjour à la Casa Maria, j'ai rencontré Cornel et Marine, factotum pour les militaires français. Les Français ont-ils appris des histoires sur la Roumanie? Je ne sais pas, me répond Cornel par message interposé. Mais ça leur a plu énormément. Ils ne voulaient plus partir.
0: Le jour se lève.
1: Tu vois Dracula. Je me perds et je me fonds dans le décor. Les Saxons, la magie, l'OTAN, je m'imprègne. Tout devient sensible.

0: Après le service mémoriel, dans la toute petite église, on se prend par la capuche, on partage la nourriture bénie en l'honneur des défunts. Rituel. La coliva est en pratique depuis la Grèce antique. Victoria me ramène au pied de la pension.
1: Mamaïti, la couronne. Comment nous des beautés, Alto?
0: Victoria me demande mon nom de baptême.
1: Marie. Maria. De, Maria, Marie.
2: Marie.
1: Marie. Quand c'était pour les pommes, c'était pour les pommes, la vie. Marie. Bine.
2: Bine, Victoria. Bah. Courant.
0: Je vais ajouter ton nom sur le bout de papier que je vais laisser au prêtre.
2: Sanatate.
0: Et moi, je glisse le nom de Pauline.
3: Pauline.
4: P-A-U-L-I-N-I.
2: Waouh! C'était complètement dingue, je repars avec plein de paquets.
0: C'est là que ça commence. Il y a un troc qui s'opère. Ça commence par le petit doigt, puis une dent. Je me transforme légèrement. Offrande.
3: J-6. Au zénith.
2: Alors, il y a un food truck qui s'est monté, Phantom Grill. Et il y a des munchitors, des ouvriers qui construisent quelque chose, je sais pas ce que c'est.
0: La commune connaît un développement économique fulgurant, proportionnel à l'augmentation des forces dans le camp de l'OTAN.
2: Comment on dit ancêtre en roumain? Je vais regarder.
5: Stramoșul. Stramoșul. Stramoșul. Stramoșul.
3: La quête s'écoule. 13h.
2: Căut pe basme, pe poveste din aici.
0: Je cherche des contes, mais je ne trouve rien.
2: Nu există mai mult povestitor.
4: Pe undeva pe sub biserică, pe partea aia lantă, găsești oameni mai bătrâni.
2: Da?
0: Allez de l'autre côté de l'église.
2: Okay.
0: Tu pourrais y trouver des vieux.
4: Urci pe aici, te duci pe centru.
2: Ce se întâmplă? Pum, pum. Sunt petard?
4: Petard.
0: Je dresse l'oreille, les pétards me rappellent des exercices militaires. Bande son de la commune. Puis, je rencontre l'homme au beau cheval.
6: Non, que non, mousque, non, mousque, non, mousque, non. Nu mușca, așa face ea.
0: Ne t'en fais pas, il ne mord pas.
2: Știți cineva care povește?
6: Nu
2: știu.
6: Nu știu.
2: Nu?
6: Nu știu. Nu
0: știu. Je ne connais personne qui
6: povestit. Nu știu, chiar nu știu. De aici, de pe cincu, chiar nu știu.
2: Da?
6: Am înțeles, dar nu știu, nu.
0: Ni dans les autres villages.
6: Nu știu, nu știu pe nimeni. Chiar nu știu.
2: Nu există...
6: Nu, aici, la noi, la cincu, nu
0: există. La population s'exil.
6: Populație multă. Stai, tata. Da. Nu, chiar nu știu să vă pot spune cine și cum. Chiar nu știu.
0: Tout est tu. Ce qu'on ne raconte pas s'efface.
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3: 15h25. Le temps est compté.
2: Samedi 4 novembre 2023, Cincu.
0: Tu Toujours rien dans mon panier, nada, rien de magique.
2: Avant-dernier jour.
0: Des histoires d'exil économique et des fake news remplacent les comptes post-post-modernes.
2: Je sais pas, le constat est qu'on peut plus rien récolter. Que...
0: Les nouvelles fables et les nouveaux vampires nous sucent le sang. Le livre de Pauline est mon amulette. Pauline Fulerus consigne ceci.
8: Wie ich gesammelt habe.
0: Sur sa démarche de collecteuse.
3: Au cours des dernières années, beaucoup de ces contes sont tombés dans l'oubli. Les adultes d'aujourd'hui n'enseignent plus à leurs enfants ce que leurs parents leur ont appris. Ils les envoient à l'école pour apprendre de nouvelles choses. Des choses vraies. Seigneur, pardonne-nous, car nous ne croyons plus en ce en quoi nos ancêtres croyaient.
9: Doamne iartă-n, nu mai credem ce au crezut cei bătrâni.
10: Pauline Schulerus.
3: Le temps est suspendu. Quelques instants plus tard et plus sombre.
6: Aici de dedesubt e alb, alb. Sau pui pe limbă.
0: Je rentre à la pension. Prigojine m'offre un verre de tsuika. Il lève le coude, Nazdrovie. À la fin de la bouteille, une nouvelle famille coule dans mes veines.
2: Mariée ?
0: Me demande Prigojine. Je mens. Oui. Tous ensemble, on épluche les champignons cueillis par Nicolas sur le champ de tir.
2: Pauline Schulerus écrit ceci. Les soirs d'automne, lorsque le maïs arrive à maturité, les amis et voisins se rassemblent pour effeuiller les épis récoltés par les uns et les autres. Ils passent ainsi de nombreuses soirées à travailler ensemble et se divertissent en se racontant des histoires et en chantant. C'est la période des contes. J'ai alors remarqué que les jeunes racontaient non pas des contes, mais des histoires tirées de la Bible ou des journaux et s'enorgueillissaient de connaître des faits réels. Ils ne croient plus en ces mensonges. Ces histoires vraies sont très prisées.
3: Pauline consigne cela en 1907. Le siècle tourne une page. La fin des empires approche.
0: Encore et encore, je rabats de la matière. Raw. Brut.
3: 17h11. La quête s'écoule.
1: Sunt singura. Intră, intră.
0: Je suis seule.
1: Intră, intră.
0: Entre. M'invite Victoria qui maintenant me tutoie.
1: Am pus acum de cafea. Ce ai acolo?
0: Qu'est-ce que t'as là?
1: Este de lupse rămâne. Culețurile seara diminițile. Asta este versuri populare.
0: Ce sunt de poemi folcloriques.
11: Pe care l-a colectat
1: Pauline.
0: Că a colectat Pauline Schulerus.
1: Codrule, codruțule, seara diminețile, pe la toate porțile să se scoale toantele, adică fetele, să le mân cu vacile,
0: furé, furé,
1: și dorm
0: le
1: cu gurile căscate.
0: Cum
1: și muștele
0: le soir, tu chantes pour réveiller toutes les filles?
1: Că vin la gura nechemate.
0: Des filles qui dorment et des mouches dans leur bouche.
1: Da, interesant. Asta e populară asta. Da, păi există de aici, adică a fost, dar nu mai...
11: A fost, da, a fost.
1: Da, a fost și aici, da.
0: Și aussi ça existait.
1: Ultima bătrână a murit acum 3 săptămâni, care a avut 94 de ani.
0: La toute dernière femme qui savait chanter ça ici est morte il y a 3 semaines.
1: Care mai știa, deci nu mai sunt. Eu sunt bătrână, dar...
0: Elle avait 94 ans.
1: Bătrân, de a care a stat aici.
0: Moi aussi je suis vieille, mais j'ai vécu ailleurs.
1: Deci, care ocupă... copilărit, eu încă n-am stat tot timpul aici, că eu am fost plecată și apoi am venit. Bătrânii care au stat aici
12: Și au trăit în mijlocul...
2: Celles qui ont passé toute leur vie ici ont une autre compréhension.
12: Alții, știu, da. Și-a mai fost un bătrân care ăla iar a murit acum 2 ani, ăla încă știa de toate.
2: Et il y avait aussi un vieux qui est mort il y a 2 ans, qui connaissait tout.
13: À part moi, je pense. À quelques mois, j'ai manqué la dernière personne nourrie de transmission orale. Je suis en retard. Puis avec Victoria, on reprend le fil.
12: Da.
13: À l'époque où Pauline fait ses recherches, c'est l'Empire austro-hongrois.
12: Da.
13: Les droits des Roumains ne sont pas reconnus. Les Saxons étaient les propriétaires, les gouverneurs.
2: Et puis, il y a eu le roi Carol et le roi Mihai qui ont donné des terrains aux paysans roumains et qui ont commencé petit à petit à reconnaître les droits des Roumains.
12: Et qui présente cette chose?
2: À qui vas-tu présenter ce documentaire?
12: Je crois que les Français seraient les plus intéressés à accepter.
2: Moi, je pense que les Français seraient les plus intéressés.
12: À trecutului așa din viața culturală românească.
2: Sur le passé culturel de la Roumanie.
12: Mă suni înainte ca să fiu acasă.
2: Appelle-moi quand tu reviendras.
12: Și să nu mor până atunci, Doamne, iar.
2: Pour que je sois chez moi.
12: Mă să nu mor, că nu te-o nici. Da. Nu.
2: Et pas morte.

0: 19h10. Dans ma quête biscornue et naïve, je ne trouve rien. À part moi, je pense. C'est mort.
1: Chinku, c'est bientôt fini. Mon passage à Chinku. Et je vais peut-être partir la main vide. Sans un compte.
2: Quoi ?
1: Il reste 48 heures.
2: Wow! Miraculous! Bonjour! Pêche-t-il?
0: Très! Trois poissons?
3: Non, c'est mal.
0: Un. Il y en a plus.
2: Oui. Deux, trois. My mood, wow.
0: J'enregistre, je fais une collection de contes.
2: J'ai fait une collection de basmes.
0: Tu en connais?
2: Ch'ti, basme.
3: Ch'ti.
0: Non, que des contes sur des poissons.
2: Wow. T'es qui à moi?
3: Yuri, là.
2: Yo, Marie.
3: Ça, Marie.

0: Bamberg à Saxon,
1: les plantes dans les croyances et les coutumes des Saxons de Transylvanie.
2: Pauline signe une œuvre monstrueuse.
3: Pauline Schulerus est une femme la plus extraordinaire que j'ai connue.
4: C'est l'être le plus extraordinaire que j'ai connu. Elle a participé à la vie de son village. D'abord à Tchinkou et dans d'autres villages où ses parents ont déménagé.
3: Apoi în celelalte localități pentru că părinții au fost mutați dintr-un sat în altul.
4: En 75.
3: În 1975 am fost în Alțina.
4: Je suis allé à Alțina.
3: Eu personal și am cules material. Da.
4: Je n'ai trouvé aucun des conteurs qu'elle avait rencontré.
3: N-am mai găsit pe nici unul dintre povestitorii ei. I-am căutat și toți erau decedați. Dar
4: j'ai trouvé les textes qu'elle a consignés dans ce volume extraordinaire.
3: Texte din cele povestite de ea în acest volum extraordinar.
4: Des légendes, des habitudes.
3: Legende.
4: Sur la naissance, le mariage, la mort.
3: Obiceiurile din sat, la diverse sărbători, la naștere, la nuntă, la moarte.
4: Je les ai enregistrés.
3: Și le-am înregistrat la magnetofon.
4: Sur mon magnétophone.
5: Elle se déroule pe pădure. Pe sudeal, pe supădure, se duce o nevastă în lume. Ei cu un prumșor de botezat, cu un prumșor nebotezat, fugită de la bărbat. Un prumșor nebotezat, așa.
6: Le temps est impérieux.
7: Alarme pub, le 4 novembre.
8: Je pose le livre de contes rouge sur la table grasse kaki où j'ai avalé ma soldier's pizza.
6: Soudain, il plut comme vache qui pisse.
8: Je rencontre Aurel.
9: Travaille
8: ici. On discute.
4: Sur le camp, on distribue de la nourriture, des boissons. Oui, il y a des militaires.
9: Polonia, France, America.
4: De Pologne.
9: Acum mai pot și de mai multe părți amuze, dar acum ultima perioadă.
4: De France, d'Amérique.
9: O pos mai mult.
8: Ça, c'est déjà du passé. Depuis, les GI sont partis.
4: Moi je travaille sur une saxonne. Il y a très longtemps, elle a fait une collection. Les saxons sont partis de Roumanie,
8: me dit Aurel.
4: J'aime bien raconter. J'aime bien écouter des choses que je ne connais pas. Sur comment était le monde avant qu'autrefois.
8: Il est tard, il pleut.
6: Le temps est urgent.
8: Je prends la route du retour. Aurel m'enveloppe avec mon matériel.
7: Je suis complètement enveloppée dans un sac plastique, une poubelle jaune.
8: Je me transforme en une drôle de créature.
7: Aurel m'a enveloppée.
8: Nocturne.
7: Je rentre à la maison.
8: Dans ma procession. Je fais sacrément du bruit.
7: Je vais essayer d'éteindre.
8: Depuis le début, errante et paumée au cœur de la profonde forêt,
10: j'essaie de colporter.
6: Départ dans une poignée d'heures et de secondes.
11: My country is safe.
8: Je rentre à la pension.
11: It's safe because.

0: Départ dans 15 heures.
1: Dans la nuit, je vais faire un tour.
2: Tiens, radio.
0: Le temps file.
2: Le temps file.
0: Le temps nous mange.
1: J'accroche de l'ail au rétroviseur.
0: Aïe.
3: Usturoi, aïul, usturoiul.
0: Comme amulette, l'ail éloigne les fantômes. Placé dans le berceau d'un enfant, il empêche son enlèvement par la mauvaise mère de la forêt.
1: L'asphalte neuf des fonds européens flambe par touche. Je pique un sprint sur la route cabossée. C'est si bon d'échapper à la ligne toute droite et mortelle que nous tend le siècle. Et de se perdre. Je fugue entre les mondes. Et dans le rétroviseur, je te vois.
0: Dracula. Dracula. Minuit 1. Le voyage touche à sa fin.
2: Je rentre à la pension. Il n'y a personne. Chinku à la croisée de l'OTAN du merveilleux, des traces de l'Empire austro-hongrois, de l'ancestral, de l'ultra-moderne, de la guerre qui se prépare. Gros bordel. Il y a des Macédoniens qui sont arrivés. Une nouvelle équipe de militaires français, un nouveau bataillon.
1: Et à ce stade de ma quête, je te demande...
2: Qu'est-ce qu'on fait de nos vies?
1: On a peur, et puis on a peur de nos peurs.
2: Que fit Pauline de sa vie?
1: Elle prit une tangente.
2: Contre vents et marées, elle étudia en autodidacte, sans le bac, sans les études qui lui furent interdites, refusées. En solitaire, elle fait des sommes.
4: Ok, j'arrête.
2: Des compilations de souvenirs, de récits, de pratiques qu'elle rend immortelles, qu'elle fait passer dans l'avenir.
5: Bărbat, bărbățelul meu, n-am fugit de lucru greu, numai de urâtul tău. Barba-s punge, gura-s pute, de urât îmi poate ajunge.
2: Ça, c'est une archive de la collecte de Ion Taloche qui partit sur les traces de Pauline Chuliot.
0: Jour du départ.
1: C'est le jour du départ.
0: Sous un ciel laiteux.
1: Le 5 novembre 2023. J'immortalise le moment.
2: Souriez.
1: Les militaires français ont QL, quartier libre. On assure le transport pour la visite des militaires français.
2: Les militaires arrivent à la pension. Non. On va aller chercher au
6: polygone.
2: Nous allons visiter le château de Bran. Chez Dracula.
7: Attends-moi. Je monte.
1: On monte dans le car de Kathleen.
8: Des cigares.
9: Des mains fortes.
1: Je quitte les lieux. Je reviendrai une dernière fois.
7: Voilà, je quitte Chinku, je quitte les garçons, les chauffeurs, Nicolas, l'Ukrainien, Yulia, Ferry, les hôtes, la pension Casa Maria.
1: Je quitte les lieux et ce départ est dur comme tes dents pointues.
10: Il mondo è matto perché se l'amore non c'è.
2: Les nouveaux contes de Cinco, ça parle d'une quête et du temps qu'il faut remonter. C'est l'histoire d'un conte moderne que l'on s'approprie. Chacun en détient un bout. Et on se le partage sans le savoir. Comme une grande couverture continentale, d'est en ouest.

0: Et à ce stade de ma quête, je te demande, est-ce que la vision cosmogonique du monde s'efface à jamais? Ou bien la magie peut-elle revenir? Qu'a conjuré Pauline? Prochain épisode.
1: Me ferai-je vampiriser?
0: Disparaîtrai-je dans le décor?
1: Rencontrerai-je Pauline?
0: Le sablier est retourné.
2: Post-scriptum. À suivre.

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0: Salut les virageuses et virageux. Quelle joie de vous retrouver. Dans cette quatrième saison de Virage, on prend le temps de remonter aux racines des combats, des mouvements, des collectifs qui essayent de faire bouger la société. Pour cette émission, on va parler écologie et milieu populaire. Nous allons présenter Faire Éco, association qui agit auprès des habitants dans les quartiers les moins favorisés. Dans sa raison d'être, l'association rappelle que les milieux populaires sont ceux qui polluent le moins, mais qui subissent le plus les conséquences du réchauffement climatique et qui ont souvent le moins de solutions sur leur territoire. On va en parler avec Cédric Le Fur, cofondateur et directeur de Faire Éco. Bonjour Cédric.
5: Bonjour Mathias.
0: Alors Cédric, on va commencer un peu par les origines de Faire Éco. Comment est né Faire Éco et pourquoi ?
5: Alors Faire Éco est né en fin 2019 et a été créé en tant qu'association en 2020. On a d'ailleurs été accompagné par le programme Première Brique. C'est un programme de Toulouse Métropole qui aide en fait à passer de l'idée au projet concret. Et pourquoi on a créé Faire Éco ? Ça faisait un bon moment. Alors on est deux cofondateurs, voilà. Mélanie Tuffreau qui est maintenant à Reims, on en parlera peut-être, et qui a monté Faire Éco du coup là-bas. Mais si on remonte voilà à 2020, on avait un problème en fait vraiment d'entre soi quand on parlait d'écologie. On parlait d'écologie, oui, il y avait des bouquins, il y avait des conférences, il y avait des films, il y avait des discussions qu'on avait avec nos amis, et puis en fait on était tous pareil, on était entre blancs, entre personnes 30-40 ans, entre personnes qui ont fait des études, etc. On se disait, en fait, c'est nous, on n'arrive pas à sortir de milieu. Alors, c'est vrai que c'est parfois difficile d'aller rencontrer l'autre, mais on se disait quand même, l'écologie, de façon même politique, etc., est quand même accaparée par une forme de modèle dominant, etc. Et cet entre-soi, en fait, devenait gênant, d'autant plus que, en fait, le paradoxe, en termes de chiffres et en termes, ensuite, d'image ou de modèle, il est quand même assez flagrant. Donc, en effet, tu l'as rappelé, donc les milieux populaires modestes, qui représentent la grande majorité, en fait, de la population pollue beaucoup moins que, on va dire, les quelques pourcents ou même jusqu'à 20-30% des personnes les plus aisées qui vont atteindre donc du coup un niveau de consommation, un niveau de vie, voilà. Et donc il y avait ce paradoxe-là et donc vraiment l'envie de faire autrement et d'aller tout simplement aussi rencontrer les gens, quoi, rencontrer les gens dont je n'avais aussi tout simplement à l'époque pas l'habitude entre guillemets. Et parce que c'était pas mon milieu social, et donc du coup on a eu l'idée de créer en fait un modèle associatif, ça nous parlait beaucoup plus qu'un mode lucratif, et ensuite d'aller tout simplement rencontrer les gens. Les deux inspirations assez fortes à l'époque ont été les territoires zéro chômeur de longue durée. Et notamment un très beau reportage en fait de Marie-Monique Robin qui explique sur 2-3 ans comme ça l'évolution de personnes qui sont accompagnées, donc c'est des personnes très éloignées de l'emploi, et les territoires zéro chômeur de longue durée en fait on crée une EBE, une entreprise à but d'emploi qui embauche en fait les gens en CDI direct, ce qui sert en fait de RSA ou de chômage est réinjecté en fait dans cette entreprise pendant 1 an, 2 ans, 3 ans, puis c'est dégressif et petit à petit en fait il y a une création d'activité.
0: Et ça c'est un dispositif qui est porté par l'État, c'est ça ?
5: Ouais, exactement. Alors qui a été un peu mis à mal ces dernières années, mais qui a eu de belles heures. Mais il y a encore des EBE hein, qui existent. Et en fait, ce qui est remarquable, c'est plusieurs choses, c'est que les activités qui sont créées sont autour de l'écologie, de l'environnement, du social. Et en plus, la deuxième chose vraiment marquante, et c'est ça qui est très très touchant dans ce reportage, c'est la façon dont les gens se ressentent légitimes d'exister socialement, d'avoir une activité. On les voit même physiquement relever les épaules. Les premières payes, en fait, elles s'en servent pour aller chez le coiffeur, pour prendre soin d'elles, pour avoir à nouveau une image qui leur permette, en fait, tout simplement de croire en elles aussi, d'avoir confiance.
0: D'accord,
5: et ouais. Ces projets-là sont vraiment fantastiques. Et la deuxième initiative qui nous avait beaucoup plu, c'était l'initiative à Roubaix. Roubaix avait décidé de mettre en place un défi famille. Roubaix, c'est l'une des villes les plus pauvres de France, entre guillemets, pauvres en termes de richesse monétaire. Et donc, c'est quand même toute une agglomération, je crois qu'il y a à peu près, je sais pas, entre 50 et 100 000 habitants, je crois, à peu près. Et ils ont mis en place un défi famille. Et il y avait des témoignages, justement, de gens qui prenaient, en fait, vraiment l'écologie à cœur. Mais en fait, ils se sont rendus compte que ces gens faisaient aussi déjà énormément de choses.
0: Et oui. Ouais.
5: Voilà.
0: Donc c'est aussi, oui, parce que dans votre site, vous dites ça, en fait, il faut aussi valoriser ce qu'ils font déjà, en fait, parce qu'ils ont déjà des pratiques qui sont pas forcément polluantes et au contraire, font des pratiques un peu innovantes et où justement qu'on mettait peut-être pas assez en avant.
5: Ouais. Et sans vouloir parler de revenir en arrière, genre c'était mieux avant, etc. Avec les modes de grand-mère, avec les genre je fais ma lessive, etc. C'est pas du tout ce discours. C'est juste d'être factuel et de regarder en fait autant des valeurs de partage, de sobriété, tout simplement parce qu'elles sont aussi des fois contraintes par des budgets, mais pas que. Elles sont aussi énormément transmises de père en fils, de père en fille, de mère en fille, surtout de mère en fille en fait. On y viendra peut-être avec plein de pratiques. Que ce soit sur l'alimentation, sur la connaissance des plantes pour pouvoir fabriquer ces produits, sur la réparation, la sobriété, le recyclage, l'économie circulaire, en fait, elle se fait en permanence. Hein. On récupère les bouteilles, le machin, on s'en resserre. Et ça, c'est remarquable. Ça, c'est remarquable. Et je pense qu'il y a, on est plutôt en milieu urbain hein, pour nous, mais quand on parle, voilà, du bon sens paysan ou ce genre de choses, voilà, qui est critiquable aussi hein, pour plein d'aspects, voilà, on peut en parler. Mais on trouve en milieu rural également cette forme de débrouillardise. Quelque part à faire avec pas grand chose et ça c'est chouette à valoriser avant tout avant de vouloir débarquer avec entre guillemets des nouvelles pratiques ou justement les pratiques d'un monde aisé qui croit que du coup avec ces pratiques là on va devenir écolo quoi.
0: Et est-ce que justement c'est ce que vous avez voulu faire ressentir par le nom faire éco, parce qu'il y a un peu aussi faire des économies, écologie
5: Ouais, faire éco, oui bien vu, faire éco, il y a plein de jeux de mots, d'ailleurs les gens l'écrivent toujours de façon un peu, ça s'écrit tout simplement F-A-I-R-E-C-O, mais oui, il y a plein de jeux mots. Alors le premier c'est faire en français, c'est-à-dire que on va valoriser les pratiques et on va aussi apprendre en faisant et donc du coup on apprend aussi énormément nous-mêmes en ayant traversé en fait aussi cette aventure faire éco. Alors il y a faire en anglais éco, voilà, écologie, etc. Mais c'est pas celui qu'on préfère, mais il existe voilà dans le nom. Et puis il y a surtout l'expression se faire l'écho de, ou que les gens puissent faire écho, notamment de passer de gestes individuels à projet collectif, ou en tout cas même si ce n'est que dans sa famille ou dans ses proches, c'est déjà pas mal. Et donc les gestes individuels c'est bien, mais c'est pas avec ça qu'on va résoudre pas mal de problèmes. Donc c'est plutôt la vision systémique et déjà commencer juste avec du collectif. Donc se faire l'écho d'eux, ça c'est intéressant. Et se faire l'écho d'eux, c'est parce qu'en fait on a aussi une position nous vis-à-vis des acteurs du territoire, donc tous nos confrères en fait de l'économie sociale et solidaire, et je pourrais en citer plein, notamment Humus Associé, Zero Waste Toulouse, Proportion, Y-Graines, et tous ceux qui sont sur Eden, les imaginations fertiles, bref, il y a tout un écosystème de l'économie sociale et solidaire. Et en fait, auprès des familles, auprès des foyers ou auprès des gens avec qui on travaille en fait en termes de collectif, des petites entreprises ou des assos, on se fait l'écho aussi de tout ce milieu-là que les gens ne connaissent pas forcément. Et nous, on est plutôt généralistes et donc on va se faire l'écho aussi des copains qui sont plutôt eux spécialistes sur le compostage, le gaspillage alimentaire, etc., etc.
0: Et est-ce que vous pouvez me dire un peu, enfin, tu peux me dire un petit peu plus quelles sont un peu vos actions un peu concrètes en fait, parce que justement j'ai l'impression que c'est important ouais. Ça faire, donc justement faire. Donc,
5: ouais. Alors on a on va dire trois grandes activités. La première c'est le cœur et qui reprend vraiment beaucoup le ce qu'on avait envie de faire depuis le début et puis les inspirations dont j'ai parlé tout à l'heure, c'est ce qu'on appelle les défis famille. On a repris cette expression parce qu'elle est un peu connue en France, voilà, et donc quelque part c'est un peu ça. Alors il y a rien à gagner entre guillemets à part justement d'apprendre des trucs et de faire ça ensemble en collectif. Donc les défis famille, on les a déclinés sous trois façons de faire. Le premier c'est le cœur, c'est vraiment le défi famille faire éco, on l'a appelé comme ça, c'est celui qu'on fait dans les quartiers prioritaires. On est sur Amballo, sur Bagatelle, sur Sépierre-Beauregard et sur les Baradelles à Blagnac. Et bientôt, là, à la rentrée, on va être sur Hennery-Bellefontaine également. Alors, le défi famille, en gros, c'est sur une année scolaire. Il y a une phase de mobilisation, d'inscription des gens en faisant des stands, des débats d'immeubles, des présentations dans les assos, les acteurs locaux, etc. Et on inscrit les gens, tout simplement, comme un club de sport, quoi, par exemple. Là, ils s'inscrivent. On inscrit à peu près une vingtaine, trentaine de foyers par territoire. Ensuite, à partir de décembre jusqu'à mai-juin, on va avoir toute une série d'ateliers concrets, donc où on va apprendre à faire des choses. Et nous, encore une fois, on va partager en fait les connaissances des gens qui sont autour de la table. Donc, c'est des ateliers autour des produits ménagers, des cosmétiques, du jardinage, du compostage, du textile, couture, de l'alimentation, avec plutôt alimentation durable ou alors gaspillage alimentaire. Également, réparation et bricole, repair café, ça j'en ai parlé. Et voilà, donc c'est toutes les thématiques qu'on peut avoir quelque part un peu chez soi ou on va dire pas très loin de chez soi. Et les gens apprennent ça. Et pour finir, le défi Famille Faire Écho au mois de juin, on fait des entretiens individuels avec un angle sociologique, alors aussi un peu mesure d'impact, hein, parce que c'est intéressant de voir un peu quand même, d'avoir le retour en fait des gens sur ce qui s'est vraiment passé, etc. Donc c'est des entretiens qu'on arrive à faire avec, on fait entre 50 et 60 entretiens par an, d'une heure, une heure et demie, semi-directif, et ça permet de... d'avoir vraiment le pouls de ce qui s'est passé pendant l'année. Donc ça, c'est le défi Famille Faire Écho, et je décline très vite les deux autres. En fait, on a décliné ce défi Famille pour tout public, et Toulouse Métropole a lancé un marché public qui s'appelle C'est décidé, on réduit nos déchets, et on a été lauréat en groupement avec nos copains de Zero Waste Toulouse, avec qui, du coup, on décline en fait ce défi Famille à la hauteur de la métropole, en ayant gardé justement ce que l'on fait nous en défi Famille Faire Écho, c'est-à-dire travailler par territoire, accompagner une trentaine de foyers par territoire. Là, c'est ciblé un petit peu plus réduction des déchets, mais le tempo dans l'année scolaire est le même. Et là, on se fait l'écho d'une quinzaine ou vingtaine de partenaires avec qui on travaille, et on essaie de les trouver même les plus localement possible. Quand on va être, par exemple, à Colomiers ou à Bruguières, etc. À Bruguières, par exemple, on va travailler avec la boîte à utile, qui a été suivie par Première Brique aussi, c'est des confrères, et donc on les met en valeur aussi auprès des gens. Et le dernier truc en défi famille, c'est auprès des résidences. Donc là, on va réduire le territoire et on va travailler avec des bailleurs sociaux. On travaille en bas de l'immeuble, on peut faire des ateliers à domicile, des cafés troc, des cafés concertation, des petites fêtes éco qu'on fait devant pour animer un peu le quartier. Donc ça, c'est tous les défis famille. Et pour faire peut-être vite, mais c'est très important pour nous, c'est que du coup le reste de l'activité, c'est de la facilitation de projets collectifs. On est formé à la facilitation, notamment pour un collectif qui s'appelle La Volte, qui est vraiment absolument génial. Et le but en fait, c'est de mettre en place de l'intelligence collective, un parcours d'accompagnement. Donc nous, on est plutôt sur la méthodo quelque part, et soit les habitants, soit l'entreprise ou les associations, les salariés en fait, voilà, ou les bénévoles, voilà, vont vouloir mettre en place un projet, mais ils savent pas trop comment s'y prendre.
4: Sur les thématiques, c'est ça que vous suivez, quoi.
5: Exactement. Et donc là, on peut auprès se faire l'écho aussi de spécialistes et laisser la main, et donc on les amène comme ça sur un parcours de depuis la création de leur collectif, comment ils fonctionnent, jusqu'à en fait la pérennisation d'une action derrière. Et la dernière action, et je vais la citer rapidement, c'est qu'on se lance dans la recherche action participative. On a été lauréat il y a un an de la boutique des sciences, qui travaille en fait en consortium avec toutes les universités, notamment de sociaux sur Toulouse, avec d'autres laboratoires. Et là, l'idée, c'est de travailler sur la mobilisation, les freins au changement, les leviers au changement, liés du coup à l'écologie, mais aussi au milieu populaire. Et donc voilà, là, je cite que des mots-clés, mais c'est de la recherche. ce qui est important pour nous, c'est la méthode. C'est une recherche action participative. Donc en fait, on descend du piédestal le niveau du chercheur, et les personnes, les habitants avec qui on travaille bénévolement là sur ce travail-là, sont des co-chercheurs. Et donc, on les met en position aussi de créer du savoir et d'être légitimes, en fait, à partager leur expérience, savoir...
4: c'est ça qui sont intéressants. C'est des gens intéressants qui ont des choses aussi à faire. Parce que
5: exactement.
4: Le chercheur peut être impressionnant. On se dit, ah, oui. J'ai quand même des choses aussi à lui apporter en lui parlant de mon quotidien.
5: C'est ça.
4: Et j'avais une question parce que... Vous parlez des collectivités, des bailleurs sociaux, et comment vous avez démarré ? Vous avez démarré avec des bailleurs sociaux pour aller dans les immeubles, ou c'est une où vous êtes allé comme ça, enfin en tant qu'association ?
5: Alors au tout début, en fait, on a donc été accompagné dans le cadre de Première Brique.
4: Ah oui, c'est vrai.
5: Première Brique, en fait, nous aide vraiment à structurer le projet, à penser sa raison d'être, ses missions, etc. Regardez aussi ce qu'ils appellent le business plan social. Donc regardez comment on va équilibrer un peu notre modèle, comment on peut devenir aussi un peu pro et être payé par rapport à cette activité. Hein, c'est tout bête, mais on a bien envie d'y passer 100% du temps. Et donc, du coup, à la fin de Première Brique, on présente tout simplement, au bout de 6 mois, le projet, après être allé un petit peu sur le terrain, quand même, à interroger des gens, aller rencontrer des acteurs. Et à ce moment-là, en fait, on propose en fait d'aller sur un territoire ou deux. On dit qu'on est à la recherche, voilà, de partenaires un petit peu plus phares, un petit peu plus proches de nous pour nous aider à essayer en fait ce projet-là. Et là, il y a deux quartiers en fait qui ont levé la main. Quand je dis deux quartiers, en fait, ce sont des centres sociaux et les régies de quartier à l'époque sur Ampalo et sur Bagatelle. Et d'ailleurs, on y est toujours et c'est toujours des partenaires très importants. Donc là, ils nous ont vraiment aidés à tout simplement faire les ateliers chez eux. Ils ont des cuisines, ils ont un lieu. Ils nous ont aidés à faire des stands en fait chez eux pour rencontrer les gens, etc., etc. Et puis petit à petit, bah oui, le cercle des partenaires s'est élargi avec les bailleurs sociaux, toutes les autres assos de l'ESS, la mairie, tout simplement, la métropole, etc., etc. Ouais.
4: Et combien de personnes il y a dans l'association actuellement ?
5: Alors, on est 7 salariés sur Toulouse et on est une salariée sur Reims, puisqu'on a ouvert donc, Faire Éco Reims en septembre dernier. Et les actions ont commencé là depuis
4: janvier. Donc la fondatrice,
5: janvier.
4: La cofondatrice qui
5: c'est
4: est
5: ça,
4: partie à Reims.
5: C'est ça, Mélanie est partie à Reims et du coup, voilà, on a monté Faire Éco Reims là-haut.
4: Et est-ce que les personnes qui sont sensibilisées peuvent ensuite deviennent aussi peuvent devenir membres de l'association et à leur tour sensibiliser? Est-ce qu'il y a cette idée-là aussi?
5: Oui, alors en fait de base on a vraiment choisi que quand les gens participent en fait au défi famille, ils deviennent aussi adhérents. Pour une modique somme de soit 0 euros parce qu'en fait ils font partie du centre social, soit on est sur 5 euros à toute l'année. Et en fait ça leur permet en même temps de bénéficier de tous les ateliers. Donc en fait ils s'inscrivent au défi famille et ils deviennent adhérents. Et ça on leur explique bien. Du coup ils font partie de l'association, ils sont invités à l'Assemblée Générale, ils peuvent potentiellement rentrer dans le conseil d'administration, etc., etc. Et ils peuvent devenir bénévoles, voilà. Donc on n'est pas une association avec une armée de bénévoles. On n'a pas énormément de bénévoles, on doit en avoir 2, 3, 4, en plus du conseil d'administration, qui viennent de temps en temps faire des ateliers avec nous. Mais on les prend avec plaisir. On est parti plutôt sur un modèle salarié, mais les gens en fait peuvent venir vraiment en fait aux ateliers, participer avec nous. Il y en a qui organisent les cafés Faire Éco, par exemple. Donc ça, voilà, ça marche comme ça, ouais.
4: Mais aussi l'idée, je trouve qu'il est intéressante dont tu as parlé tout à l'heure, c'était de dire même les gens, voilà, chez qui on fait ces défis, ils peuvent aussi apporter les uns aux autres, dire ah oui, moi je sais faire ça. Et
5: oui. Oui, ça se fait. Alors, l'atelier en tant que tel, il a une espèce de trame qui se répète un petit peu. Donc la thématique change, mais l'ouverture de l'atelier prend une forme particulière. Les outils qu'on utilise, très éducation populaire, permettent en fait aux gens tout simplement de pouvoir se sentir déjà à l'aise. Ça, c'est important, parce que c'est l'un des premiers trucs. On parlait de légitimité à s'emparer de cette question-là. C'est pas si évident que ça. Et ensuite, à l'aise, tout simplement, socialement. Ma parole compte. Les ateliers sont faits comme ça. Et du coup, se libère une forme de parole. Et grâce au lien social qu'on crée avec eux pendant un atelier, deux ateliers, trois ateliers, et on les avait déjà vus avant lors de la mobilisation, bah, les gens peuvent partager et se sentent plus en confiance de dire « Ah ben oui, moi quand j'étais gamin, j'ai appris ça avec ma maman. » Et donc ils partagent vraiment des vrais savoir-faire, des vraies compétences. Je parlais tout à l'heure des connaissances des plantes, des connaissances de la mécanique, de réparer des trucs et tout ça. Il y a vraiment des choses assez fortes sur la couture, par exemple. On rencontre des gens qui savent complètement coudre, quoi. On avait rencontré une dentelière. Comment on appelle ça? Faire de la dentelle, ouais, c'est ça?
4: Oui.
5: Ouais, je crois que c'est ça.
4: Dans ton lien, ouais.
5: Ça. Et donc, il y a des vraies pépites, quoi. Des vraies bêtises. Et on sous-estime aussi, peut-être, par des clichés, hein. On a pas mal de gens aussi qui ont des niveaux d'études, notamment dans leur pays, à bac plus 2, plus 3, bac plus 5, des fois, qui se retrouvent, en fait, en France à pas avoir forcément l'équivalence.
4: Oui, c'est ça. Oui.
5: Alors qu'en fait, ils ont fait 5 ans de biologie, ou 5 ans de droit, ou, enfin,
4: une forme de déclassement social, quoi, en fait.
5: Et là, d'un coup, voilà, il y a une forme de déclassement social, parce que du coup, on n'a plus accès à certains métiers, donc certains postes, donc un certain niveau de salaire, etc., etc. Donc ces gens-là, en fait, ils ont des bagages, en fait. Ils ont des bagages aussi universitaires, parfois, ou techniques. Et donc ces gens-là, oui, on essaye de les mettre en valeur, en fait, quelque part. Peut-être une anecdote, moi c'était au tout début, ça c'est intéressant quand on parle de légitimité comme ça à s'emparer de la parole et à partager des choses. On faisait un atelier autour des produits ménagers, on fabrique une lessive tout simplement, et il y avait une personne qui était un petit peu plus précaire que les autres, voilà. Et je le savais, j'avais fait son entretien au début, etc. Et dans le lot il y avait également dans une personne qui elle pour le coup était plus aisée, vraiment plus aisée, et je le savais aussi. Et en fait la parole n'est pas là où on le croit, finalement, pendant l'atelier, parce que du coup, la personne un peu plus aisée qui aurait pu vouloir en fait exposer des choses, elle se rendait compte de certaines réalités qu'elle n'avait pas, et du coup elle écoutait beaucoup, et elle s'est mise à apprendre en fait plein de choses très concrètes, et elle est repartie avec vraiment beaucoup, beaucoup, beaucoup d'humilité. Cet atelier, c'était le premier de la série, et elle en a fait une dizaine derrière. Et donc, dès le premier, il y a cette espèce de choc doux, puisque ça se passe par des rencontres et par du partage, et on met beaucoup de bienveillance dans nos... Bienveillance, attention à ce mot aussi, hein. On met beaucoup de tendresse, on écoutera tout à l'heure, voilà, dans nos ateliers. Et les gens, voilà, peuvent partager, et des fois, la légitimité de parole change de camp. Et ça, c'est intéressant, de redonner un peu la parole. On parle de, voilà, population invisible aussi, ou invisibilisée. Donc ça, c'est intéressant. Pendant les ateliers, on voit ces mécaniques opérer.
4: C'était une personne qui habitait aussi dans le quartier ou qui, donc justement, qui était une bénévole et qui habitait dans un autre quartier?
5: Non,
4: qui...
5: du tout. C'est vraiment des personnes du quartier.
4: Mais qui a quand même des différences en fait sociales.
5: Oui. Bah, y en a quelques-unes. Ouais, tout à fait. Même sur, si on prend Palo ou Bagatelle, il y a aussi des gens propriétaires. Donc on a une majorité de gens plutôt modestes. De toute façon, on a une grande majorité de gens du quartier dans lequel on travaille. Et après, il y a quelques personnes qui sont pas très loin et qui viennent. Mais oui, le but, c'est quand même d'avoir des voisins, quelque part. Et d'avoir des gens qui ont aussi cette culture du quartier. On rencontre souvent des gens qui, ça fait 40 ans qu'ils sont là, quoi. Voilà. Et ils connaissent donc bien mieux que nous l'évolution du quartier, comment ça s'est passé et tout ça, quoi.
4: J'avais une question sur ton parcours. Est-ce que tu pourrais en parler un petit peu? Pourquoi tu es sensible à ces questions-là d'écologie?
5: Ouh, le pourquoi, il est vaste. J'ai grandi à la campagne, on va dire, dans les Landes, une petite ville, voilà, à Saint-Sevé. Donc, petite ville de 5000 habitants, avec tous des parents qui vivaient un petit peu en marge de la ville. Donc, voilà, avec une notion de jardin, de nature, quelque part. Des parents, en fait, assez sportifs également. Mon père était prof de gym, et donc, du coup, j'avais ce lien avec les Pyrénées, notamment, et avec la randonnée, avec le grand air, et avec ce rapport aussi au corps, ce rapport aux animaux, aux plantes, etc. Ce rapport aussi aux glaciers qu'on voit disparaître. Je vais retourner encore cet été là au Vignemale et voilà, il n'y a plus de glacier. Alors que quand j'étais tout petit, je l'ai fait, j'avais 5 ans je crois, donc c'était il y a bien 40 ans. Et donc il y a cette sensibilité, je pense, sans la comprendre, je pense au début, hein, tout simplement. On a cette chance de pouvoir voilà, toucher du doigt ça. C'est un privilège, hein. C'est un privilège. Et j'essaie d'en faire quelque chose, du coup. Mes études, après, moi, je les ai faites... Je suis à l'école des mines d'Albi, donc j'étais dans la région voilà, depuis 98. Donc je sors de là ingénieur. J'avais déjà pris plutôt des options environnement, énergie. Mais on est plutôt au ministère de l'Industrie, hein, donc c'est plutôt de l'environnement industriel, on va dire. Voilà. Et j'ai travaillé dans la maintenance. Donc c'est un Ripper Café géant. Et quand je dis j'ai travaillé dans la maintenance, bah, j'étais ingénieur, hein. Donc c'est pas moi qui mettais les mains dans le, c'est pas moi qui réparais en fait, hein. Voilà, faut être très très clair, hein. Moi j'étais plutôt encadrant, et donc j'avais des équipes super en fait de techniciens divers et variés, électriciens, mécano, électromécano, climaticiens, etc. Et il y avait ce problème de travailler quand même dans le privé. Des actionnaires, toujours ramener plus de pognon, etc. Donc ça, clairement, il faut quand même se le dire, hein, c'est le quotidien de beaucoup, beaucoup de gens. Donc là, il y avait un modèle que je questionnais et que j'avais envie d'explorer autrement. Avec aussi, hein, ces violences au travail, etc. J'entrerai pas dans le détail, mais j'ai vécu des choses pas top top. Donc ça, c'est quelque chose qui est très important pour moi. Et puis cette notion... Voilà, d'engagement, d'environnement, d'écologie a toujours été en fait présente depuis mes études, depuis que j'avais choisi un peu mes options, mes spécialités. Et ensuite, bah, voilà, de la maintenance, j'ai pu bosser pour la SNCF par exemple, transport public, ça me parlait pas mal. Et puis j'ai fini par travailler chez Tisséo pendant 4-5 ans. Donc il y avait cette notion, voilà, de service public, de maintenance, de transport.
4: Une évolution progressive, on sent une évolution progressive.
5: Et donc progressive. Et les bilans de compétences, voilà, m'ont demandé à un moment donné, quand j'avais autour de 35 ans, s'il fallait carrément que je bifurque ou si je gardais mon métier quelque part d'ingénieur. mais que je pouvais les mettre peut-être au service d'autres choses. Et Tisséo, voilà, c'est pas très très bien terminé, mais finalement, heureusement, je suis sorti de là, et en fait, du coup, ça a été l'occasion vraiment de monter le projet. Ça faisait déjà un an ou deux que je commençais à réfléchir, notamment avec Mélanie à l'époque, à monter un projet plutôt associatif. On commençait à se renseigner, notamment le vélo, qui me parlait beaucoup. Et puis finalement, voilà, on est tombé sur les initiatives dont j'ai parlé tout à l'heure, on a été un peu éclairé sur ça, l'occasion de rentrer dans Première Brique, et puis bah, voilà, c'est parti.
4: Est-ce qu'il y a eu aussi le Covid comme période un petit peu de...
5: Alors en fait, on a monté le projet pendant le Covid.
4: Ah oui.
5: Ça, c'était quand même... voilà, alors je veux pas faire peur à ceux qui montent un projet... mais en fait, on était en couple en fait avec Mélanie à l'époque, et du coup, on avait vraiment le bureau au pied du lit, quoi. Donc, on rigole de dire ça, mais le Covid nous a enfermés là-dedans, et on a été la première promo en fait de Première Brique à distance.
4: D'accord. Oui.
5: Ouais, on s'est pris le confinement. Je sais plus, le premier c'était en mars, je crois, un truc comme ça, février-mars.
4: Oui, ouais, c'est ça, mars.
5: On avait commencé en janvier, et en mars, boum, confiné, quoi. Donc ouais, ça fait bizarre. D'autant plus que le but c'était quand même de rencontrer des gens,
4: oui.
5: De rencontrer des acteurs sur le territoire, de monter des ateliers collectifs. Non, alors là, donc,
4: oui,
5: donc on a, oui, on n'a pas eu peur, mais on s'est dit que ça passerait. Et puis en fait, c'est pas passé. Et quand on a lancé les premières expérimentations, on s'est retrouvé à demander des droits aussi à la préfecture pour pouvoir aller faire des ateliers à domicile.
4: Et oui, parce qu'il y a eu toute cette période ensuite où on fait les masques. Et...
5: Ça a dû durer un an et demi en fait, jusqu'à début 2021. Long. Je crois qu'on s'est pris le dernier confinement, je ne sais plus, au mois de mai 2021, je crois, un truc comme ça. Et en fait, on avait déjà plein de gens inscrits au premier défi famille. Et puis bam, on s'est pris le dernier confinement, je crois qu'il est arrivé du jour au lendemain quasiment, donc on n'a pas pu faire des ateliers collectifs, bon on s'est pas démonté, on est allé faire des ateliers à domicile, sous couvert de rompre l'isolement, etc., ce qui était vrai au passage, hein, ce qui était très très vrai, et du coup on est allé faire vraiment des ateliers, on a fait notre premier défi famille avec 8 personnes, 8 foyers, sur les deux quartiers, et en fait on a tout lancé, donc ça c'était autour du printemps 2021, et on a tout lancé après en septembre de façon plus importante, quoi.
4: Alors on va faire une petite pause musicale, donc je t'ai demandé de choisir un morceau, donc tu nous as proposé une reprise de Bourvil.
5: Oui.
4: Donc est-ce que tu peux juste dire le titre, après on en parlera tout à l'heure.
5: Ça s'appelle La Tendresse.
4: Et c'est qui le groupe qui a...
5: Alors c'est Solane, une jeune femme engagée, féministe notamment, et qui a une voix sublime et qui fait des concerts géniaux. Et elle le reprend avec, je crois, un guitariste qui s'appelle Wax. Donc c'est une très belle reprise relativement acoustique, très très chouette.
4: Bon, on va l'écouter tout de suite.

0: Alors, c'était La Tendresse de Solane et Wax. Est-ce que tu peux en dire quelques mots? Pourquoi ce choix?
1: Pourquoi ce choix? Alors déjà, j'ai dit à l'équipe, il va falloir choisir dans une chanson. Donc du coup, proposez-moi des chansons. Du coup, on a tous voilà donné quelques petites chansons. Et là, ce matin, j'ai tranché. J'avais plein de propositions. Et du coup, La Tendresse, quand même, j'y reviens parce que la chanson le dit beaucoup. En fait, on a beau avoir énormément de choses, on a beau vouloir voilà la gloire, etc. En fait, ce qui compte, c'est la tendresse. J'en parlais tout à l'heure lors des ateliers. Dans le rapport qu'on a aux gens, donc aux habitants, c'est aussi ce rapport, quelque part, de tendresse et d'écoute. Dans la tendresse, en fait, il y a tout simplement le fait de s'intéresser aux gens, en fait. Quand on traverse ça, nous, en tant que salariés dans l'équipe, on a aussi décidé de monter un projet un peu différemment. Je parlais un peu des violences au travail que j'ai pu constater plein de fois. On a voulu monter les choses de façon différente. On fait des cocons, par exemple. Les cocons, c'est des binômes de salariés qui vont faire ce qu'ils veulent pendant une heure de temps en temps et qui vont parler pro ou perso, peu importe. Mais en tout cas, ils vont essayer de prendre un peu de recul par rapport au travail, par rapport à comment ils travaillent, par rapport à la période, est-ce qu'elle est stressante ou pas, etc. Et on peut en sortir des vraies actions derrière ou pas. Peu importe. C'est des moments privilégiés. Et on les fait tourner tous les 6 mois. Et une fois par an, on fait le grand cocon, où on passe une journée entière, et c'est pas du team building. C'est pas du team building. On vient se former, notamment à la communication non violente, et ensuite on discute de nos pratiques, vraiment. Donc on fait ça dans un lieu un petit peu ailleurs, donc chez les confrères, pour sortir un peu du bureau. Mmh. Mais ça permet en fait de mettre, tout simplement l'essentiel. Et l'essentiel, c'est les relations qu'on a entre nous et le collectif qu'on a envie de former. Et sans tendresse, ben voilà, Bourville l'a dit, il n'y a pas grand-chose qui reste, quoi.
0: Et j'ai une question maintenant sur où vous en êtes aujourd'hui. Selon toi, comment on peut développer, faire écho, ou comment tu vois la situation actuelle?
1: Alors déjà, on a eu beaucoup de chance, mais aussi beaucoup de travail, hein, mais aussi beaucoup de chance, voilà. On a déjà développé, en fait, faire écho de façon importante, rien qu'en 5 ans. On a eu la chance d'avoir les soutiens des pouvoirs publics, mais également de mécénats, et puis il y a eu ce marché public, et puis on a des assos qui nous font confiance aussi pour les accompagner. Donc voilà, on s'est déjà, en fait, développé. Et comme je disais, on est à 8 salariés aujourd'hui. Mais c'est pas fini, en effet. Parce qu'en fait, il y a vraiment des opportunités. Aujourd'hui, on est à un tournant. On est accompagné notamment par le programme Pollen de France Active. Donc c'est toujours aux imaginations fertiles. Et le programme Pollen, c'est un programme pour changer d'échelle. Tout simplement.
0: D'accord, ah oui.
1: En fait, on a deux opportunités. Ce qui s'est passé, c'est que du coup, on a eu l'opportunité de monter Faire Écho à Reims. Et on vient de voir que... Et on le monte avec le cœur de Faire Écho, c'est-à-dire le défi famille Faire Écho dans les quartiers prioritaires. Le reste, s'il se développe, c'est cool, mais le cœur, c'est ça. On a non seulement eu des financements pour le faire, mais également tous les partenaires locaux qui ont dit « Ouais, banco, on a envie de faire ça, en fait, à Reims. » Et en plus, on se rend compte là, maintenant, dans le quotidien, que quelque part, pardon du mot, le process qu'on a mis en place, les outils qu'on a développés, la manière aussi dont on l'amène auprès des gens, des habitants, etc., fonctionne. On a déjà des résultats. Là, on arrive à la fin du premier défi famille, ce qui était sur 2 quartiers directement, en fait, sur Reims, avec quasiment, je crois, 38 familles inscrites. Ça marche. Et ça marche parce que, voilà, les gens le disent, tout simplement. Et on le recueille, en fait, lors des entretiens, etc. Donc ça, c'est une espèce de preuve de concept, quelque part, qui plaît bien quand on pense, justement, à potentiellement changer d'échelle. Donc là, on a 2 façons de faire. Soit on peut développer des faire écho bidules, donc des faire écho ville, je sais pas où, à Lyon, à Brest, ou je sais pas trop.
0: Montpellier, peut-être.
1: À Montpellier, voilà, pourquoi pas. Oui, dans la région, ça peut être aussi pratique, hein, de pas être très très loin de faire écho à Toulouse. Donc soit on peut, voilà, monter un faire écho quelque part. Donc là, on est en train d'être accompagné pour pouvoir ensuite accompagner un collectif local qui voudrait monter son asso, et donc un faire écho Montpellier, par exemple. Ouais. Et la deuxième façon d'essaimer le projet, c'est de transmettre ce que l'on fait. Et donc de le transmettre à des gens type centres sociaux, foyers ruraux, maisons de quartier, avec qui en fait on travaille déjà main dans la main depuis le début. Ils sont vraiment au cœur de notre dispositif en termes de d'outils sociaux en fait et d'outils communs dans un territoire. Et en plus, les gens sur place, ce sont des animateurs, ce sont des gens qui sont des travailleurs sociaux, ce sont des gens qui aiment ce contact, créer des ateliers, etc., etc. Et il y a beaucoup de centres sociaux, donc tous les 3, 4, 5 ans, ils doivent réécrire leur programme en fait et leur projet de centre social. Et il y en a de plus en plus, et évidemment avec l'époque et la sensibilité aussi dans ce monde social, il y en a de plus en plus qui inscrivent clairement la transition écologique, la bifurcation écologique dans leur projet. Par contre, ils ne savent pas tout à fait comment s'y prendre. Et nous, on peut arriver justement en disant « Ok, vous pourriez mettre en place l'action Défi Famille Faire Éco. On vous accompagne pendant un an pour récupérer tout ce que l'on a, les outils, les livrets, les trames des ateliers, etc., etc. Mais pas simplement un outil, aussi un état d'esprit. Comment on fait un atelier, comment on aborde les gens, comment on parle de cette légitimité à s'emparer, comment potentiellement on accompagne un projet collectif, etc., etc. Et ça, on peut le faire pendant un an, et ensuite, ils rentrent dans le réseau. Donc là, on réfléchit à un réseau, je sais pas, qui s'appelle Réfereco ou Féreco France, je sais pas. Et c'est ça que l'accompagnement va pouvoir dire. Ils rentrent dans le réseau et ensuite on aura un réseau de partage de gens qui feront le défi famille.
0: D'accord.
1: Que ce soit des Féreco Montpellier, Féreco Reims, Féreco Toulouse ou des centres sociaux qui auront développé en fait le défi famille Féreco.
0: Mais qui feront autre chose en même temps, c'est ça.
1: Mais par contre, voilà, le centre social garde son esprit de centre social évidemment et toutes ses activités de centre social, mais il aura inclus en fait cette action-là. Et donc, comme ils vont pratiquer le défi famille Féreco avec les outils qu'on aura développés, déjà ils vont pouvoir les faire évoluer, les questionner, voir des trucs qui marchent, des trucs qui marchent pas, en fonction des territoires. Évidemment qu'il faudra bouger des trucs. Et ce partage-là, ben, on va l'organiser, on va créer justement cette notion de réseau pour que les personnes puissent profiter en fait des différentes pratiques.
0: Oui, donc c'est un grand chantier, ce que c'est.
1: C'est un gros chantier qui démarre, mais quelque part il a déjà démarré, hein, puisque on a ce résultat là qui est en train d'être mis en place à Féreco Reims. Donc c'est très très encourageant. Et là maintenant, le gros travail en fait, c'est de structurer la démarche, quoi, tout simplement, et de pas partir dans tous les sens. Donc il y a beaucoup de boulot là de projet pour penser le truc. Et puis il va y avoir plein de partenaires, de nouveaux partenaires en fait quelque part à aller chercher, que ce soit localement ailleurs ou aussi là des centres sociaux, on va dire. Tout simplement là, dans le département, dans la région, pour pouvoir les accompagner efficacement depuis Toulouse. Ouais.
0: Et donc c'est plutôt vous qui allez voir ces centres sociaux à travers le territoire, ou l'inverse, ces centres sociaux qui viennent vous voir en disant votre démarche nous intéresse? Ça peut être les deux d'ailleurs.
1: Alors à terme ça va être les deux, et c'est nous qui allons faire quand même cette démarche, parce que si on attend à un moment donné, peut-être que ça va durer longtemps. Mais là en fait, dans les premières preuves de concept, en fait on a des centres sociaux là qui commencent à être intéressés. Je vais pas les citer parce qu'ils ont besoin de travailler en interne, savoir si vraiment ils vont se lancer là-dedans.
0: Bien sûr, ouais.
1: Mais il y a des centres sociaux qui vraiment inscrivent dans le dur pour les 4 ans, voire les 8 ans, parce que ça se lance après au niveau de leur projet de centre social. Ils mettent vraiment la transition écologique et les ateliers liés aux éco-gestes, mais aussi aux projets collectifs. Du coup, il faut bien qu'ils se lancent, mais ils savent. Voilà, ils vont démarrer très timidement et ils n'ont pas envie. Ils ont envie vraiment de l'inscrire en dur.
0: Bien sûr, ouais.
1: Du coup, ça peut être une bonne porte pour avoir déjà des centres sociaux qui récupèrent ce que l'on fait. Ouais.
0: Donc ça va peut-être à partir de l'année prochaine, peut-être 2027.
1: Alors, à mon avis, à partir de septembre 2027, on marche pas mal en année scolaire. Donc là, il va y avoir
0: une année pour
1: vraiment penser l'accompagnement que l'on pourrait faire, être solide sur ça, et ensuite arriver non pas sur étagère, hein, mais avec des tiroirs justement qui pourront, en fonction du centre social ou en fonction d'un collectif local, les accompagner plus ou moins sur certains trucs. Donc ouais, j'imagine davantage septembre 2027 pour vraiment, là, disons, changer d'échelle, quoi.
0: Et est-ce que vous prenez des stagiaires, des alternants, des services civiques?
1: Alors, stagiaires, alternants, peu. Alors, je dis ça, et en même temps, là, ces temps-ci, comme on avait été lauréat de la boutique des sciences, Anisha est stagiaire chez nous, en sociologie, en recherche. Mais c'est assez rare. Prendre un stagiaire, c'est très important, dans le sens, pour lui, pour nous. Et donc, ça prend du temps, on fait pas n'importe quoi.
0: Ça, faut le former.
1: Donc, quand on peut pas le faire, on le fait pas. Il vaut mieux ne pas le faire. Par contre, on a des services civiques. On travaille avec Unicité. On n'a pas l'agrément, donc c'est eux qui portent les services civiques. Et ce qui est cool, c'est qu'il y a 2 ans, 3 ans, un truc comme ça, ils ont monté une espèce d'éco-team. Donc ils ont entre 20 et 25 jeunes services civiques qui vont avoir plusieurs projets. liés à l'écologie, principalement. Et donc, ils viennent chez nous quelques heures, alors quelques jours, hein, quand même, par semaine. Et ils ont aussi un autre projet ou deux pour aller, je sais pas, dans un jardin collectif ou dans une autre association liée à l'écologie. Et donc, ouais, on a deux couples de... Ils travaillent par binôme. Donc, deux binômes, en fait, de services civiques chaque année. Et ça leur permet d'appréhender ce qu'on leur fait pour préparer un atelier. Toute la logistique, les courses, le machin, tout ça, la préparation de la trame, la checklist et tout ça. Donc c'est professionnellement intéressant. Ensuite, ils font l'animation avec nous. Ils prennent des photos, ils prennent des parties de l'animation. Carrément, quand on fait des débats mouvants, quand on fait le début ou la fin des ateliers, ils peuvent participer clairement hein, pour animer des parties. Et puis après, il y a le post-atelier, hein, quand il faut faire le compte-rendu, quand il faut... Et puis il y a tout l'entre-deux, quand il faut rappeler les gens pour leur dire « Ah, oubliez pas, il y a un atelier mardi prochain !»
0: Oui, etc.
1: Et puis ils nous aident à préparer quelques petites fêtes parties par là quand on travaille dans les quartiers.
0: Et est-ce que vous avez besoin de nouveaux membres? Est-ce que voilà, comment faire aussi si on veut vous rejoindre?
1: Alors sur le site internet, allez voir tout simplement Faire Écho. Donc c'est fairecho-asso.fr. Vous verrez un truc. Voilà, si vous voulez participer, vous pouvez devenir tout simplement bénévole. Appelez-nous si vous voulez venir faire. Voilà,

0: vous pouvez venir tout simplement vous inscrire au défi famille. Et puis pour finir, bah là, alors ça va être un peu terminé, mais là on est en train d'embaucher en fait. Donc du coup, n'hésitez pas aussi à prendre contact avec nous pour ça.
1: Et donc ça, embaucher, c'est pour quel poste?
0: Donc là on est en train de terminer une embauche donc pour remplacer une personne qui s'en va, qui va devenir commis de cuisine. Donc elle part en formation, donc c'est très chouette pour elle, mais du coup on a besoin de la remplacer, donc c'est une chargée de mission. On est clairement en train de terminer, là on a lancé on est à la fin, donc je suis désolé.
1: Donc là c'est trop tard, c'est trop tard.
0: Et on risque d'avoir une mission à l'automne, pour 3 mois, qui n'est pas renouvelable, parce que c'est une période l'automne, là, quand on fait la mobilisation sur tous nos défis famille, qui est très très intense, et on a besoin d'un renfort pour toutes les actions d'aller vers. C'est-à-dire voilà, faire les stands, les permanences, inscrire les gens, mobiliser. Donc là, on risque d'avoir un poste qui va s'ouvrir fin août, début septembre. Ouais.
1: Et tout à l'heure, tu parlais de France Active. Est-ce que tu pourrais dire quelques mots? Peut-être que tous les auditeurs ne...
0: France Active, je ne les connais pas énormément, mais en tout cas, c'est aussi un organisme qui peut financer. C'est une finance qui va pouvoir être plus douce pour notamment le monde de l'économie sociale et solidaire.
1: Okay.
0: Donc ça, c'est plutôt très, très chouette. Et ils ont des programmes d'accompagnement, notamment donc sur Toulouse. Et donc là, nous, on est accompagnés par des personnes de France Active. Donc c'est le programme Pollen qui nous permet de vraiment réfléchir le projet pour changer d'échelle. Mais ils ont d'autres programmes également, et c'est des super équipes. Ouais. Ouais.
1: Donc, dans les mois qui viennent, j'ai l'impression qu'il va falloir suivre vos réseaux pour tous les projets.
0: Oui, Insta et LinkedIn, si vous voulez. Ouais.
1: Merci beaucoup, Cédric.
0: Merci beaucoup, Mathias.
1: Alors, Virage est fini pour cette semaine. C'est ma dernière émission solo de l'année. On se retrouve prochainement pour une émission spéciale fin de saison, tous ensemble, avec l'équipe. Merci à toute l'équipe de Campus FM, Thomas en tête comme toujours, ainsi que François. Merci aux très chères Pauline, Margot, aux deux Cécile et à Théo, qui fera peut-être son retour. Retrouvez-nous sur Ocha et les principales plateformes d'écoute. Rappel de notre mail si vous voulez nous écrire, virage-campusfm@mailo.com. 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

Bonjour à toutes et à tous, vous êtes bien sur Radio Campus, dans les archives musicales. Je suis Lilou Souliage, élève de seconde au lycée Saint-Sernin et stagiaire dans cette radio. Aujourd'hui, je vous propose une courte sélection de 4 titres avec plusieurs artistes liés à la scène toulousaine. Au programme, The End of Capitalism de Astrobal, Jeffers Waldo et son voyage entre rêve et réalité avec son titre Par-delà le mur du sommeil, Marie Mathématique et sa chanson Sous mon second soleil, et enfin Sinusoïdal de Terrain Vague.

commence tout de suite avec Astrobal et The End of Capitalism. Derrière ce projet, on retrouve le musicien et producteur Emmanuel Mario, un artiste français lié à la scène toulousaine qui créait une musique électronique très imagée à la croisée de la pop expérimentale et des bandes originales des films. Le morceau est extrait de l'album L'Uomo e la Natura, que l'on peut traduire par L'Homme et la Nature. C'est un disque construit comme une suite de paysages sonores entre influences pop et textures électroniques plus cosmiques. The End of Capitalism évoque l'idée d'un monde d'après. La fin d'un système, mais sans message direct. C'est plutôt une ambiance entre tension et contemplation qui laisse beaucoup de place à l'imaginaire.

Le prochain morceau est Par-delà le mur du sommeil de Jeffer Waldo. C'est un morceau sorti très récemment, le 15 mai 2026. Il fait référence à un livre de Lovecraft dans lequel le sommeil devient une porte vers une autre réalité. Dans le morceau, on retrouve cette idée de frontière entre le rêve et le réel, traduite par une ambiance immersive, progressive et très contemplative. Jeffer Waldo est un projet porté par le musicien et producteur Jean-Baptiste Calmet. Il est associé à la scène toulousaine et travaille notamment au sein du studio L'Ambassade à Toulouse. Sa musique s'inscrit dans des musiques électroniques et repose sur un travail d'analyse et de texture sonore, plus que sur une structure de chansons traditionnelles.

Écoutons maintenant le titre « Sous mon second soleil » de Marie Mathématique. Avec ce titre, Marie Mathématique propose une forme de voyage intime. Le titre évoque l'idée d'un astre personnel, d'une lumière intérieure ou peut-être d'un monde parallèle qui n'appartient qu'à celui ou celle qui l'habite. Marie Mathématique est un duo toulousain composé de deux musiciens, Emmanuel et Nicolas. Issu de la scène indépendante locale, le projet évolue autour des musiques électroniques et de la pop expérimentale.

On termine cette sélection avec un dernier projet toulousain, Sinusoïdal de Terrain Vague. Formé de Valentin et Marion, Terrain Vague s'inscrit dans la deuxième génération de la pop toulousaine. Le duo fait de la musique électronique et expérimentale entre pop, ambiance et sons plus abstraits. Leur travail se construit surtout sur les textures et les atmosphères, avec des morceaux qui avancent progressivement et prennent le temps de s'installer. Sinusoïdal, sorti en 2021 sur le label Lisbon Lux Records, illustre bien cette approche. Un morceau qui évolue doucement, comme une onde qui monte et descend et qui crée un vrai espace d'écoute. On est sur une musique très immersive qui joue davantage sur les sensations que sur une histoire.

Merci pour votre écoute. C'était Lilou Souliage, stagiaire de seconde du lycée Saint-Sernin de Toulouse pour les archives musicales. Et je vous laisse avec la suite du programme de Radio Campus.

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2: Parce que l'opéra est attaché à l'expression des passions, on y trouve une grande gamme pour exprimer le désir, mais aussi des passions tristes comme la jalousie, l'affliction. Mais au cœur de ces passions tristes, les situations qui prêtent à pleurer pourraient affliger plus ou moins et mettre leur victime dans un état possiblement suffocant, peu propice donc à la douce expression d'un long lamento. Dans Une philosophie des sanglots paru aux éditions Rivage, la philosophe Estelle Ferrares se rétracte face à quelque esthétique des pleurs en affirmant qu'il faut abandonner l'idée d'une utilité des sanglots et même renoncer à les observer du point de vue de leur efficacité sur le monde. Pour ce numéro sangloté de Métaclassique, nous sommes installés au salon Marguerite Long de la bibliothèque Lagrange-Fleuret en compagnie d'Estelle Ferrares, du musicologue Bertrand Porreau et du chanteur Marc Moyon que nous écoutons pour commencer dans Tutti il di Piango, un sonnet de Pétrarque mise en mélodie par Caccini.

0: Bonjour Marc Moyon.
1: Bonjour.
0: Quand on vous entend à l'instant avec Angélique Moyon au Théorbe faire après avoir dit la grimace, c'est donc le veut dire que vous sanglotez.
1: Ben en tout cas, c'est l'utilisation d'un des outils ornementaux de Caccini, le trillo, qui est un ornement un peu qui nous permet de faire plein de choses et entre autres de sangloter, oui un peu. Je l'espère en tout cas.
0: Vous avez chanté exactement le même poème, mais avec une ligne vocale dessinée par un certain Jacopo Peri, qui est un exact contemporain de oui. Caccini et de Monteverdi, du reste. Oui. Peut-être on va écouter le même passage. Mm-hmm.

0: Voilà, donc là, il utilise complètement autre chose, une grande montée chromatique, créant plein de dissonances. Donc, c'est vraiment intéressant parce que, voilà, ils vivent exactement au même endroit, à la même époque, et ils utilisent des outils complètement différents pour exprimer ces larmes et le fait de pleurer. Et c'est pareil pour le début, quand Caccini fait « tutto il piango », donc il utilise un ornement que lui appelle « exclamazione », qui pourrait être utilisé aussi pour la joie, par exemple. Mais ça dépend comment on le forme. Et puis, là où Perry fait tutto il piango, avec un grand intervalle, comme une espèce de dépression, voilà, c'est vraiment une manière un figuralisme très différent en fonction des envies et des personnes.
1: Ce qui est curieux, c'est que, donc, il y a un code, mais il n'y a pas vraiment de normes, puisque d'un compositeur à l'autre, et dans un contexte historique tout à fait identique, on peut avoir des façons si différentes de...
0: Oui, d'autant plus que là, le contexte est particulier parce qu'au début du XVIIe à Florence, c'est vraiment un vrai laboratoire expérimental avec ses camerate où en fait on réfléchit un peu à une nouvelle forme de musique. C'est vraiment eux qui vont créer l'opéra quelque part, en définissant ce nouveau style du recitar cantando, donc parler et réciter, ce qui permet aussi d'avoir une déclamation qui soit... très proche et enfin plus efficace en termes émotionnels en fait. C'est vraiment l'idée de pouvoir exprimer au plus proche les passions humaines et donc voilà, c'est des expérimentations tout ça. Donc évidemment c'est normal qu'ils aillent dans plusieurs sens différents.
1: Les historiens de la musique nous disent que c'est cette génération qui invente la mélodie accompagnée, c'est aussi un mouvement de sortie de la polyphonie qu'on avait instituée au 14e siècle.
0: Exactement, c'est-à-dire qu'enfin le poète est seul à dire je. Avant, on était cinq à dire je. Oui. Et donc, il y a quand même une forme d'incarnation plus précise et de crédibilité, entre guillemets, de cette personne qui, tout d'un coup, dit je pleure et elle est seule à pleurer au lieu du madrigal où ils sont cinq ou six.
1: Mais précisément, si on est aussi à un moment de réunification de la poésie et de la musique, on ne devrait pas avoir à mettre autant de fioritures sur le texte.
0: Alors oui, après, c'est vraiment des... Vous avez entendu que Perry est beaucoup plus sobre que Caccini, par exemple. Donc après, c'est vraiment
1: beaucoup plus solidaire de Pétrarque.
0: Oui, oui aussi. Mais en fait, c'est aussi, je trouve, une période très, très intéressante parce que le fait de rendre ce répertoire solistique va aussi permettre de développer une personnalité du chanteur qui va devenir le fameux chanteur d'opéra avec son ego démesuré. Mais en fait, je pense que c'est vraiment là que ça se crée où tout d'un coup, l'interprète a beaucoup plus de liberté et peut vraiment s'exprimer beaucoup plus librement aussi. Dans une polyphonie, vous êtes plus contraint, évidemment.
1: Parce que le mot figuralisme, il est plus ou moins synonyme de madrigalisme, c'est-à-dire que c'est bien dans le genre madrigal que se prépare ce répertoire de figures.
0: Oui, complètement. Il y a une vraie filiation. C'est vraiment, on va utiliser ce matériel-là, mais en le développant et en le personnalisant énormément. Et c'est ce qui va donner après vraiment ces personnalités de chanteurs. Et je pense que justement, Caccini et Perry étaient deux superstars parce qu'ils étaient vraiment très différents et qu'on allait les écouter pour des raisons différentes. Aussi.
1: Bonjour Estelle Ferrarez.
2: Bonjour.
1: Vous mobilisez Diderot qui explique que l'homme animé d'une grande passion manifeste celle-ci non pas par des discours, mais avec des cris, des mots inarticulés, des voix rompues, quelques monosyllabes qui s'échappent par intervalles. Je ne sais quel murmure dans la gorge entre les dents, dit Diderot. Ça veut dire que l'émotion met en péril l'expression.
2: Absolument. En tout cas, c'est l'émotion, pour autant qu'elle va donner lieu à ce que j'appelle des sanglots, mais de manière générale à toutes les formes de suffocation. C'est-à-dire que ce qui fait une différence, l'usage du diaphragme, le fait que le diaphragme commence à convulser ou à avoir un spasme. Et là, effectivement, c'est quelque chose qui va se porter à l'attaque de la parole, qui va la rendre difficile, voire qui va la rendre impossible.
1: Vous dites vous-même au moment de sangloter, ouais, ma respiration est entravée, une sensation d'étranglement me saisit au larynx, certains de mes muscles se contractent violemment. On devrait donc plus être disponible à l'expression naturelle de ce qu'on est en train de ressentir, enfin.
2: C'est ça, c'est-à-dire que par ailleurs, il est possible de lutter, c'est parfois ce qu'on fait. Donc de quand même continuer à entretenir le flux de l'expression, mais c'est quelque chose qui déjà est épuisant et la plupart du temps qui nous amène à renoncer à le faire. Quand il y a des sons qui sortent, en fait, ce sont des sons assez grotesques. Vraiment, le logo, c'est-à-dire le fait de mettre en mots de la raison est complètement abolie, attaquée par le sanglot. Et en même temps que la raison, c'est ce que j'essaye de dire, quoi. Enfin, en même temps que le langage, c'est la raison, donc c'est la pensée qui se retrouve hachée, voire impossibilisée complètement par cette attaque du diaphragme sur un certain nombre de facultés humaines.
1: La suffocation réalise une saturation de mon expérience. Vous parlez d'une saturation par l'impuissance que l'on ressent au moment où on se trouve pris par le sanglot.
2: Oui. En principe, on sanglote dans des situations d'impuissance, c'est-à-dire face à un deuil, à une rupture, à un échec. Et donc, on a fait l'expérience de la limite de ces puissances. Et ce qui se passe, c'est que le corps va redoubler cette impuissance. C'est pour ça que je parle de saturation. C'est enfin rien d'autre que cette impuissance, précisément parce que ce qui peut-être nous permettrait de remettre un peu de sens dans ce qui vient de se produire, soit le langage, soit la pensée, ben ceci est également attaqué. Donc en fait, il y a une sorte d'action du corps pour nous obliger en fait à regarder et à n'être que cette impuissance, d'où cette espèce de saturation, mais qui est aussi une saturation corporelle, hein. C'est-à-dire que notre expérience se limite à ça, nous ne sommes plus que des sanglots, et nous sommes même suffoqués, c'est-à-dire que tous les flux sont interrompus par cette attaque qui vient du diaphragme.
1: Mais cette épreuve de l'impuissance, elle n'est pas tant que ça une découverte, parce que vous précisez bien que on a alors une espèce de contact, de prise avec cette impuissance, mais qu'on la connaissait, on savait qu'on était impuissant, sauf que là, on en fait l'épreuve corporelle.
2: C'est-à-dire qu'on l'apprend autrement. C'est une des thèses que je défends, c'est-à-dire que au fond on apprend à connaître sa impuissance, on en fait une expérience d'une toute autre texture que si on y réfléchit calmement. J'allais dire bon voilà, je regarde ce que j'ai fait de ma vie ces dernières années et puis j'en arrive à la conclusion rationnelle que oui, je me suis arrivé au bout de ce que j'aurais pu faire. Bon là on le connaît différemment et il y a une sorte de... C'est pour ça que certains corps sont davantage disposés que d'autres à sangloter, parce qu'il y a des traces en fait qui sont déposées, non pas où on aurait des souvenirs précis, mais en fait j'utilise un vieux concept qui vient de la tragédie, qui est la nagnorisis, dont parle Aristote, donc pour renvoyer à tous ces moments dans les pièces grecques où en fait un personnage en reconnaît un autre qu'il a connu par le passé mais qui est devenu complètement différent. Il y a ce moment en fait de révélation soudaine, ce qui est souvent en fait très charnel, au sens qu'il va supposer un toucher, qu'il va supposer un choc, c'est rarement quelqu'un qui explique à l'autre voilà qui il est. C'est toujours quelque chose qui permet une reconnaissance. Et en fait, je crois qu'il y a dans le sanglot quelque chose de cet ordre, au sens où je sais à nouveau cette impuissance et j'ai déjà fait cette expérience. Donc mon champ de connaissance, si on peut appeler ça comme ça, cette connaissance qui reste toute corporelle, se réouvre, cet état se réouvre et puis va se refermer dès lors que les sanglots s'arrêtent et que je retourne à un mode de pensée beaucoup plus articulé.
1: Mais alors l'anagnorisis, ce concept aristotélicien, semble en attaquer un autre qui est celui de catharsis, parce que du coup il n'y a plus la circulation tranquille d'une émotion qu'on vit pour l'apaiser, quoi.
2: Oui, c'est une lecture que je me refuse à avoir en fait sur à propos des sanglots, c'est-à-dire qu'il y a souvent cette espèce d'argument d'une sorte de soulagement qui serait réalisé par ce phénomène particulièrement violent. Bon, d'une part, c'est quelque chose qui n'a pas été objectivé par les neurosciences, tout simplement. C'est-à-dire que quand on regarde ce qui se passe après une crise de sanglots, rien ne se passe dans les différents hémisphères qui permettraient de dire voilà, là maintenant il y a sécrétion de quelque chose qui va m'apaiser. Donc bon, déjà ça n'a pas été objectivé. Et puis de manière générale, j'essaye de m'inscrire en faux contre toute explication, on va dire fonctionnaliste des sanglots, au sens où les sanglots auraient une fonction qui serait par exemple déterminé par l'espèce humaine, mais on peut aussi voir quelque chose de plus élaboré, et que finalement ce serait la manière dont les sanglots, dont l'espèce humaine aurait réussi à affronter un certain nombre de difficultés, à s'adapter de manière très physiologique à des épreuves extrêmes.
1: On va y revenir, comme ça met en cause même la pensée darwinienne des larmes. Vous écrivez le motif du sanglot comme pauvre ruse du sujet qui se préserverait du pire et optimiserait le peu qu'il lui serait possible de faire dans une situation contrainte, semble peu tenable. Bertrand Porot, bonjour.
3: Bonjour.
1: Vous êtes musicologue, vous vous occupez beaucoup du répertoire que l'on dit baroque, et effectivement, dans l'opéra baroque que Marc Moyon chante quotidiennement, il y a beaucoup de pleurs qui se trouvent justement en représentation, qui visent pour le coup la catharsis.
3: Oui, oui, bien sûr, parce que dès le début de l'opéra, comme Marc l'a mentionné, existe une séquence qui est extrêmement courante, c'est le lamento. Mais ce lamento, il a aussi une filiation parce que il vient de la pastorale dramatique, hein, ou des romans, c'est-à-dire des pièces de théâtre ou des romans qui mettent en scène des mondes de bergers, mais des bergers idéaux. C'est le mythe d'un âge d'or où on vivait au contact de la nature, et ces bergers donc sont préoccupés par leurs relations amoureuses. Et dans les relations amoureuses, il y a toujours, comment on pourrait dire, des petits incidents et donc qui provoquent des pleurs, des lamentations. Alors, les premiers opéras, bien sûr, l'Orfeo de Monteverdi même, présentent des scènes pastorales. Donc, ils reprennent de la pastorale dramatique, ils incluent des scènes de lamento. Et ce lamento va passer aussi en France, mais sous le nom de plainte, et on l'a francisé, on l'a adapté au style français, mais la filiation est vraiment, vraiment italienne. Et dans l'opéra et l'Ulysse, puisque c'est l'Ulysse qui a, il n'a pas inventé l'opéra, mais qui a créé ce qu'on appelle la tragédie en musique, il reprend ces séquences de plaintes extrêmement dramatiques, mais dans un autre contexte, un contexte plus héroïque, parce que le genre était à la gloire du règne de Louis XIV. Enfin, disons qu'il devait refléter les vertus héroïques et les vertus du roi à travers des héros idéaux. Mais il y a cette séquence empruntée à la pastorale. Et ce qui est emprunté à la pastorale aussi, c'est qu'il y a beaucoup de divertissements qui sont dans cet esprit-là. Et ça existait déjà dans la comédie-ballet, parce qu'il y a une pastorale dans Les Amants Magnifiques où il y a un lamento. Alors, ce qui est très intéressant, c'est que Lully y élabore ses outils de rhétorique musicale à propos des pleurs, des sanglots.
1: Et essayons de mettre l'oreille dessus avec un extrait d'un de ses opéras qui s'appelle Assis et Galatée, qui d'ailleurs qu'il compose indépendamment de Louis XIV.
3: Ah oui, alors ça c'est très particulier, cet opéra, parce que Lully a subi la défaveur du roi à cause de sa conduite. Il était homosexuel, mais affirmé, hein, donc c'était
1: affiché. Et c'est une de ses liaisons qui lui a valu
3: le roi l'a écarté de la cour, il l'a chassé de la salle du palais royal. Il avait plus de salle, il avait toujours le privilège, et il s'est rapproché d'un foyer, c'est celui du duc de Vendôme, qui était lui-même homosexuel et libertin, qui a donc pu le protéger, favoriser d'autres créations. Et Assis et Galatée, c'est le dernier opéra de Lully.
1: Donc c'est le duc de Vendôme qui lui en passe la commande.
3: Oui, pour une fête.
1: Et donc on entend à l'acte 3, scène 7, Galatée, effectivement, dire sa peine avec tout ce qu'il faut de rhétorique pleureuse.
3: Oui, parce que elle se plaint de la froideur d'Assis, enfin de son amant, qui malheureusement ensuite va être écrasé par un rocher, par le géant Polyphème.

0: Ambroisine Bray dans le rôle de Galatée, dans la version dirigée par Christophe Rousset, des talents lyriques de Assis et Galatée de Lully. Bertrand Borot, qu'est-ce que c'est que la catabase?
1: Ah oui, ça c'est une figure de rhétorique. Alors, qu'on peut dire, c'est que la musique est envisagée à l'époque selon les modèles de l'art du discours. C'est l'abbé Batteux qui le dit. Et donc, dans l'art du discours, il existe des figures qui sont capables d'exprimer des passions, des sentiments. Et donc, dans la catabase, c'est une descente mélodique qui, en général, dans la musique baroque, est expressive de moments dépressifs, tristes. Souvent, c'est le symbole de la mort, de la chute aux enfers.
0: Ah oui, ça c'est un groupe général, c'est-à-dire le lamento avec la basse.
1: Mais là, il y a quelque chose de particulier. C'est ici, vous aviez une petite, on a entendu vers la fin une petite descente mélodique et qui est aussi employée pour évoquer les rivières, les fleuves, comme dans le Sommeil de Renaud. Vous avez des descentes avec des crochets par deux, et donc il y a une analogie entre les rivières qui coulent et les pleurs qui coulent sur le visage.
0: Ah oui. Alors c'est ça le problème, Marc Moyon, c'est qu'un figuralisme en remplace un autre en fait. C'est-à-dire que on a le même la même figuration musicale de l'eau qui coule et des pleurs.
2: Oui, et après c'est notre travail de le faire, de le rendre crédible, je pense vraiment. Oui. Mais je dois dire que je suis vraiment hyper content d'être là parce que vraiment c'est très enrichissant ce qu'on écoute là. Merci beaucoup à vous parce que c'est vrai que dans notre travail justement d'essayer d'exprimer des choses qui sont difficilement exprimables comme le sanglot justement et dans le fait de styliser aussi ces expressions. Donc nous on a tout un attirail, en particulier dans la musique baroque, avec les agréments qui sont justement une autre couche de rhétorique.
1: Ah,
2: en
1: oui,
2: fait.
1: Oui, oui.
2: Et donc dans tous ces agréments, ce qu'on appelle les agréments, donc les ornements en musique française, on n'a pas le sanglot. On l'a qu'une fois chez Monteclerc dans un traité en 1728. Avant, on parle d'accent plaintif, de plainte, de port de voix qui permettent de faire des gémissements, etc. Et on a ce sanglot. Et justement, j'avais envie de vous lire la définition de Monteclerc du sanglot.
0: Avec plaisir. Est-ce que musicalement, vous pouvez spoiler et nous dire si ça ressemble au tri de Caccini de tout à l'heure?
2: Pas du tout.
0: Ah, justement.
2: Pas du tout. Ça ressemble à ce que décrit Estelle. C'est ça qui est très intéressant.
0: Ah.
2: Il semblerait, par le terme de sanglot, que cet agrément ne devrait servir que dans les gémissements. Cependant, on s'en sert pour exprimer plusieurs passions opposées les unes aux autres. Le sanglot est un enthousiasme qui prend son origine dans le fond de la poitrine et qui se forme par une aspiration violente qui ne fait entendre au dehors qu'un souffle sourd et suffoqué. Le sanglot prévient la vive voix avec laquelle il se lie étroitement, et lorsque la voix s'est étendue, suivant la valeur de la note ou suivant la force de la passion, elle finit presque toujours par un accent ou par une chute, qui sont deux autres agréments. Le sanglot s'emploie dans la plus vive douleur, dans la plus grande tristesse, dans les plaintes, dans les chants tendres, dans la colère, dans le contentement et même dans la joie. C'est intéressant. Il se pratique presque toujours sur la première syllabe du mot « hélas » et sur les exclamations « ah » et « oh ». Et c'est intéressant parce que justement, ces exclamations « hélas »,« ah »,« oh », c'est vraiment des choses qui interviennent dans le discours quand on n'a plus de mots pour exprimer ce qu'on veut dire. Et donc on se met à faire ah, et justement c'est le moment, enfin c'est pour ça que je trouvais ça vraiment, que ça vibrait très fort avec ce que disait Estelle plus tôt, parce que c'est vraiment l'incapacité de pouvoir dire son émotion, et donc on utilise ces interjections, et il préconise de faire cette inspiration de la rendre sonore. Et c'est vrai que c'est quelque chose qui est assez peu usité chez les chanteurs, parce qu'on a toujours, on nous a appris à respirer bien tranquillement avant de commencer à chanter. Mais je trouve justement cet ornement-là très intéressant, parce que finalement, en effet, c'est un moment d'impossibilité expressive, mais quelque part, on lui rend une forme d'expression avec cette chose qui est totalement antivocale, en fait, quelque part.
0: Mais c'est une forme d'expression qui prend soin de ne pas être trop verbale, précisément.
2: Exactement. Vraiment du non-musical et du non-verbal. Et c'est ça qui est très intéressant.
0: Pour mimer la suspension de l'activité conceptuelle, en fait. Ça ressemble à ça.
2: Parce que c'est vrai qu'on a les accents dont il parle qui sont vraiment où en fait, on quitte la voix un peu, on sort de sa ligne vocale, ou la chute on se permet de se répandre un peu. Et c'est vrai que ce sont des agréments vocaux, enfin qui sortent un peu de la ligne vocale, mais qui sont quand même sonores, alors que le sanglot est vraiment quelque chose qui est que de la respiration en fait. C'est pour ça que ce mot de diaphragme tout à l'heure parlait à mon cœur, parce que c'est vrai que c'est vraiment ça pour le coup, c'est vraiment respiratoire quoi.
0: 1728, ça veut dire qu'on est quand même presque 50 ans après Assis et Guérette. Oui, mais vous Bertrand Poirot, vous avez été relevé les A et les E justement.
1: Oui, mais c'est exactement dans le même état d'esprit, c'est l'écriture musicale qui nous le donne. Et moi j'emploie le terme d'exclamation, mais en fait c'est un terme, en France il n'y a pas eu de théorisation de la rhétorique musicale, c'est plutôt les Allemands. Mais si on compare les partitions, en fait on peut employer la terminologie allemande, et c'est Pierre-Alain Clerc qui a fait un peu un compendium sur cette terminologie. Et donc le sanglot de Montéclair peut s'appeler aussi exclamation, et en fait c'est chez Lully, c'est une rupture de la mélodie avec des grands intervalles, une octave par exemple, un tim, et c'est sur des termes de non-sens, c'est-à-dire un, haut, hélas. Et moi, ce que j'avais évoqué dans ma recherche, c'est que c'était tout d'un coup, dans ces moments-là, c'est l'éruption du physique, du corps, hein, parce qu'il n'y a plus du tout de... Il y a une rupture vocale importante, mais il n'y a plus de sens non plus.
0: Vous aviez cité tout à l'heure l'abbé Batteux, Charles Batteux, qui, en 1746, publie Les Beaux-Arts réduits à un même principe. Et il se trouve que cet abbé Batteux, il nous prévient que l'opéra, en tant qu'il est inspiré du genre pastoral, est un genre dans lequel les passions doivent être présentes, mais de façon relativement édulcorée. Il écrit qu'on nous peigne leur tristesse, leurs soucis, leur jalousie, leur dépit de ces bergers et bergères.
1: Ah, oui.
0: Ces passions sont des jeux innocents au prix de celles qui nous déchirent. Ce qui alimente la thèse d'Estelle Ferrarès, c'est que quand on les esthétise, les passions ne sont plus si déchirantes que ça.
1: Ah oui, oui. Non, ce qui veut dire, c'est que l'univers du berger est un univers très doux, et même si s'il est parsemé de plaintes, c'est un univers idéalisé. Mais par exemple, on va pas trouver chez les bergers les ambitions politiques ou les jalousies politiques, ou alors des grands débats comme dans le Cid, qui donc hésite à tuer le père de sa fiancée. C'est je pense que c'est ça qu'il veut dire. Il y a quelque chose de à la fois serein et mythique et poétique. C'est intéressant le titre de Batteux, parce que réduit au même principe, ça veut dire c'est l'imitation de la nature.
0: Oui, ça veut dire aussi une rationalisation.
1: C'est le concept d'Aristote, la mimésis. Oui. Et la mimésis, c'est pas du tout ce qu'on croit, imiter le chant des oiseaux. Et si, ça comprend ça aussi, mais c'est imiter les passions humaines et leurs manifestations aussi physiologiques. Donc essayer d'imiter les sanglots, les larmes, etc.
0: Marc Moyon.
2: Non, je trouve ça très intéressant, et justement c'est vrai que tous ces bergers, bergères, vraiment, la référence à l'Astrée, l'âge d'or, etc. C'est vrai que ça permet cette distance qui est créée, et ce fait de styliser ces émotions.
0: Oui.
2: Permettent aussi de pouvoir les dire, tout simplement, en fait. Pouvoir permettre de faire passer des choses aussi qui seraient peut-être que la bienséance ne pourrait pas admettre,
0: oui.
2: Mais qu'en fait, ça permet, en fait, finalement, de dire vraiment ce qu'on a à dire.
0: Oui, mais quand vous lisez Montéclair et que vous avez une espèce de codage rhétorique de comment chanter ses passions, est-ce qu'à l'arrivée, vous n'avez pas l'impression de les polisser un peu ?
2: Mais alors, moi, je vois ça comme une espèce d'essai d'intellectualiser quelque chose, déjà une pratique qui se faisait. Donc voilà, il y a ce filtre-là. Et après, pour nous, c'est quand même intéressant, parce que ça veut dire qu'on peut un peu pousser les murs d'un point de vue par rapport à une manière de chanter extrêmement stylisée qui nous a hérité du bel canto, etc., de quelque chose qui est pour le coup encore plus lissé. Là, ça nous permet quand même d'avoir d'autres outils, d'autres couleurs qui soient moins académiques en termes de vocalité. Et donc ça, c'est très intéressant. Mais après, tout ça nous permet d'essayer de viser juste pour justement tenter d'émouvoir, en fait.

0: Alors là, il se passe quelque chose. Estelle Ferrares, c'était The Fairy Queen de Britten, mais dans une version qui est chorégraphiée par Pina Bausch dans le spectacle Café Muller. Pourquoi ces sons de chaise disent presque plus du sanglot que la chanteuse?
1: Parce que pour penser l'impuissance, j'essaye d'utiliser un concept qui vient de la phénoménologie française, c'est-à-dire de Merleau-Ponty, Sartre, Simone de Beauvoir. En fait, il parle de puissance comme d'une prise sur le monde. Et ce que j'essaye de montrer, c'est-à-dire qu'appréhender la question de la puissance de manière corporelle, comme lorsqu'on emploie le mot « prise », ça permet de réfléchir sur justement ce que peut un corps et ce que c'est qu'un corps qui ne peut pas ou qui peut moins ou qui peut mal. Et donc quand on ne peut pas prendre quelque chose, quand le monde ne nous tend pas de prise, mais on se cogne dans le mur, dans le monde. Enfin, et cette pièce de Pina Bausch, moi, elle m'a beaucoup touchée parce qu'en fait, elle montre des sanglots. Il y a plusieurs reprises une des danseuses qui mime un sanglot. Enfin, mais il y a aussi en fait vraiment un rapport au monde qui va traverser toute la pièce, dans lequel il y a deux danseuses en particulier. Il y a 6 danseurs, 3 femmes et 3 hommes. Et donc il y a 2 danseuses, dont Pina Bausch, lorsqu'elle dansait elle-même ce ballet, qui en fait se cognent dans un décor qui est complètement dans l'obscurité, et au milieu desquels sont renversées des tables et des chaises d'un café, manifestement. Et en fait, c'est un ballet très difficile à danser, puisque c'est un ballet qu'on danse les yeux fermés. Donc en fait, les danseuses se font vraiment mal. Et elles courent, enfin, d'un bout à l'autre, elles vont se heurter dans les meubles, dans les murs, dans les hommes qui sont là aussi. Et donc, il me semble que ça permet... Elle nous donne à voir de beaucoup de manières différentes, et pas seulement au moment où on entend le son sanglot, ce qui est en jeu dans l'impuissance, comment saisir cette impuissance, et donc cette question de la prise sur le monde, de l'absence de prise. Elle se cogne dans le monde. Voilà,
0: en l'occurrence, dans le passage précis que l'on vient d'entendre, c'est un homme qui pousse les chaises pour qu'elles ne se cognent pas, précisément parce qu'elle semble avoir perdu la maîtrise de son déplacement pris par le sanglot.
1: Il y a des moments où effectivement il y a un personnage qui pousse, mais il y a des moments où il y a personne qui enlève, et donc là, ça fait très mal.
0: Vous dites que si pour Merleau-Ponty les possibilités qui s'ouvrent dans le monde dépendent du mode et des limites d'un je peux corporel, vous dites aussi que Iris Marion Jung lui rétorque que les femmes sont enfermées dans un je ne peux pas, ou plutôt que nombre de leurs je peux sont doublés d'un je ne peux pas. Et vous pointez beaucoup dans votre livre Une philosophie des sanglots que hommes et femmes ne sont pas égaux devant la question que nous abordons.
1: Oui, en fait, je pars de Merleau-Ponty parce que quand on pense le corps, enfin en philosophie, c'est un peu un point d'entrée évident. Et il va toujours poser le corps comme ce dont part la puissance, en fait. C'est ce qui pose le monde, c'est ce qui pose l'espace, c'est ce qui pose le temps. Et en fait, l'être humain, donc, qui n'est pas genré, hein, donc il dit tout le temps l'être humain, c'est celui qui est au centre de ses coordonnées, aussi bien coordonnées temporelles, coordonnées spatiales, et donc il a des intentions, et c'est avec ses intentions en fait qu'il va se mouvoir. Et ce qu'ont montré, alors déjà très rapidement derrière Beauvoir, c'est que bon, ça c'était peut-être une vision qui ne concernait que certains corps. Et encore un peu plus tard, en fait, dans les années 80-90, quelqu'un qui s'inscrit aussi dans donc cette féminologie, dans ce mouvement de la féminologie, donc il s'appelle Iris Marion Jung, a écrit un article très intéressant qui a été très très lu, qui s'appelle Lancer comme une fille. Et dans lequel, en fait, elle essaye d'expliquer ce que c'est que, donc, lancer un ballon, hein, c'est un geste aussi simple d'un point de vue philosophique. Et donc, pourquoi est-ce que finalement, les femmes, la plupart du temps, leurs tirs sont un petit peu minables, quoi. Ça tombe, ça va pas loin. Et c'est donc toute une réflexion sur ce que c'est que, quand on a un corps, d'occuper l'espace, et est-ce qu'on a été ou pas habitué à s'y dilater, puisqu'en fait dilater, ça c'est un mot de Merleau-Ponty, se dilater dans l'espace, c'est-à-dire en fait le prendre, le posséder, le créer, lui imprimer son mouvement, ou bien est-ce que on a été au contraire socialisé de manière à avoir toujours deux choses. C'est-à-dire, évidemment, il y a bien des choses qui doivent être faites, donc il y a une agentivité et un déploiement qui est nécessaire, mais en même temps, jusqu'à un certain point, il y a tout le temps en même temps un « je ne peux pas ». D'où cette idée qu'il y a à la fois une prise et la négation de cette prise, en fait. Il y a à la fois une injonction à prendre et un échec en partie programmé.
0: Et la pensée de l'impuissance, vous dites aussi qu'en philosophie, elle n'est pas très riche. Même le Bartleby, avec son « Je préférerais ne pas », vous le taxez de luxueux dans sa pensée de l'impuissance, parce qu'il rate la question, en quelque sorte, tellement il la prend avec trop de distance.
1: Alors oui, il y a vraiment une passion en fait de la philosophie pour la puissance sous toutes ses formes. Hein, vous avez la volonté de puissance, la puissance de savoir, la puissance de l'agir. Et voilà, exactement. Donc en fait, il y a vraiment beaucoup de réflexions sur ces questions-là, qui à mon avis n'est pas pour rien que c'est parce que ça a été très longtemps peuplé d'hommes en fait cette discipline, mais c'est peut-être pas forcément l'unique raison. Et donc en fait, il y a quelques philosophes, mais assez rarement, qui vont s'approcher de la question de l'impuissance, mais c'est toujours en fait au fond pour la dépasser ou pour trouver en elle quelque chose qui serait déjà son contraire. Et justement, Bartleby, c'est pas de l'impuissance, c'est en fait le fait d'affirmer la puissance de se retirer du monde. Oui. C'est pas être confronté à des limites objectives, c'est simplement je préfère ne pas. Donc je préfère ne pas participer au tumulte du monde, dont, à propos duquel j'ai une sorte de, comment dire, de sagesse. Donc d'une certaine manière, là j'affirme une puissance de pensée du philosophe qui est supérieure. C'est en fait c'est plutôt une sorte de prise de distance, de prise de hauteur par rapport à ça, mais ça n'a en rien de l'impuissance en fait.
0: Parce que quand Galatée tout à l'heure chantait son injustice, ça veut dire qu'elle donnait à ses pleurs une espèce de projet de réparer la dite injustice. Est-ce que vous la soupçonnez à ce moment-là de se mettre un peu dans la position d'un Georges Didier Huberman qui va donner aux pleurs une fonction de soulèvement et donc finalement un projet de puissance?
1: Alors ça, je ne peux pas dire ou pas, enfin dire si je soupçonne ou pas. Enfin, je crois que les sanglots sont un état physiologique d'une telle virulence qu'en fait il ne permet pas quelque chose comme un projet. Mmh. Il y a vraiment une sorte d'interruption absolue. Il y a des images qui peuvent parler, il y a des sons parfois, mais il y a certainement pas un projet. Ce que fait Georges Didier Huberman dans un ouvrage qui s'appelle Peuples en larmes, peuples en armes, dans lequel il parle pas spécifiquement des sanglots, mais des larmes en général, c'est qu'en fait il va tenter de penser une forme de logique collective dans laquelle les larmes ou l'expression d'un certain nombre d'émotions négatives auraient leur place pour embraser en quelque sorte un certain nombre de soulèvements, de mouvements, de contestations populaires. Et donc avec cette idée qu'il y aurait, il va beaucoup en particulier commenter le cuirassier Potemkin, dans lequel en fait on voit des vieilles femmes qui pleurent, c'est pas tout à fait le début du film, mais c'est assez rapidement ça, à la suite donc de la mort d'un marin dans le cadre d'un soulèvement sur un bateau. Ces vieilles femmes qui pleurent vont, c'est la thèse de Didier Huberman, être en fait le ressort, le déclencheur d'une insurrection qui va emporter toute la ville. Donc on est en 1905 et ce sera ensuite une insurrection qui va être complètement réprimée par l'armée russe, par les Cosaques, et qui tire sur la foule. Voilà. Et donc moi, ce que j'essaye de dire, alors, dans ce contexte bien précis, c'est que je pense pas que, d'une part, on puisse attraper les sanglots, peut-être par les quelques fois où ils ont pu déboucher sur une insurrection. Enfin, je veux dire, c'est pas encore une fois en repassant par la question de la possibilité de la puissance qui gérerait dans l'impuissance qu'on va pouvoir toucher le contenu de vérité des sanglots. Ça n'est pas faire justice, j'allais dire, aux milliards de sanglots qui s'éteignent tout simplement dans le noir et dans la solitude et qui ne donnent lieu à rien.
0: Donc, une impuissance qui reste.
1: Ouais. Je pense pas qu'on puisse attraper ça par ça. Et en fait, ce qu'il y a, c'est qu'il y a une répugnance de la philosophie à aller voir ça. Et donc, tout de suite, plutôt d'aller chercher, regarder dans cette scène. Finalement, on a eu une insurrection, on a eu un soulèvement. Et ça, c'est une première chose. Et l'autre chose que je commente un petit peu, c'est encore une fois la question genrée. C'est-à-dire qu'en fait, Didier Huberman ne commente pas le fait que ce sont les femmes qui pleurent, mais ce sont les hommes qui montrent les poings et ce sont eux qui vont aller à la rencontre avec les Cosaques. Et que donc, finalement, cette espèce de subjectivation politique, hein, il y a un sujet politique qui émerge, c'est seulement vrai que pour certains. Parce que ceux qui deviennent véritablement acteurs, c'est justement pas ceux qui ont pleuré, en fait. Ou c'est pas celles qui ont pleuré.
0: Dans les opéras baroques, Marc Moyon, ceux qui pleurent, ça finit toujours à peu près bien quand même pour eux. Enfin, c'est quand même mis à un endroit bien précis de l'opéra.
2: Oui, bah, il y a souvent quand même une petite intervention divine qui est bienvenue. Donc voilà, ils ont des destins un peu extraordinaires. Mais justement, comme le disait Estelle, c'est pas la majorité des cas. C'est justement, on montre cette histoire-là sur scène parce qu'elle est exceptionnelle. Ouais. Mais
0: vous avez beau chanter des rôles masculins, ils pleurent aussi.
2: Alors oui, ben quand même, c'est quand même assez majoritairement pour les femmes, hein, quand même. D'expérience. Mais oui, on a quand même des beaux lamenti quand même.
0: Bertrand Poirot, donc vous vous êtes arrêté sur les sanglots masculins dans Assis et Galatée. D'ailleurs, ça commence comme ça.
3: Ah oui, c'est très original le début de cet opéra parce que c'est un duo de bergers. La première scène, le premier berger arrive et puis il se plaint de la froideur de sa maîtresse qui est traditionnelle dans la pastorale. Et ensuite arrive son compagnon, le deuxième, et là il y a une concurrence masculine à celui qui a le droit de pleurer ou non. Alors c'est un peu ironique, c'est tout à fait dans l'esprit de la cour de ce duc de Vendôme, et il y a une espèce de recul métathéâtral, c'est-à-dire qu'on fait pleurer des bergers, on se moque aussi de la convention où les bergers doivent pleurer, et tous les deux donc se plaignent de leur maîtresse. Mais ce qu'il y a, c'est que ce dispositif dure pendant trois scènes, et c'est un duo de haute contre, c'est-à-dire c'est le ténor aigu, et c'est un duo, donc des dialogues et des duos à voix égale, ce qui est extrêmement rare à l'opéra chez Lully, en tout cas. Après, j'ai pas fouillé tous les opéras, mais j'ai pas trouvé de l'équivalence, sauf dans Achille et Polyxène, le premier acte où qui met en scène Achille et Patrocle. Il commence aussi par un duo d'hommes, mais il y en a un qui est basse et l'autre est haute contre et ténor. Alors ça, c'est extrêmement original, et je me suis posé la question de savoir si c'était en fait c'est un retour aussi aux premières amours de Lully avec Molière, où il y a beaucoup de scènes pastorales dans les comédies ballets, et je me suis demandé si c'était pas aussi une lassitude de la part de une certaine partie du public, des aristocrates lettrés ou des hommes de lettres, une lassitude de tous ces héros valeureux, héroïques, et que une masculinité plus fine, plus douce, plus sensible, serait peut-être l'avenir de l'opéra. Et c'est parallèle avec la tragédie. Hein. On a le même mouvement dans la tragédie. Et Campistron, qui a écrit le livret d'Assis et Galatée, a écrit des tragédies où les hommes pleurent.
0: Dans Assis et Galatée, les moyens musicaux mis en œuvre par Lully pour faire pleurer Assis sont les mêmes que ceux qu'il va prendre pour Galatée ?
3: Oui, sauf pour, je pense, j'ai pas trouvé cette figure de Catabas qui exprime les larmes. Ah oui. J'ai l'impression que c'est plus féminin, parce qu'on le trouve aussi dans la plainte de Cloris, dans Georges Dandin.

0: Le rôle d'Assis dans Assis et Galatée de Lully, dans la version dirigée par Christophe Rousset des talents lyriques. Bertrand Poirot, c'est un topo, c'est-à-dire qu'il faut qu'il y ait des gens qui pleurent dans un opéra.
1: Oui, c'est la plainte en musique, oui, c'est un topos. Oui. Oui, oui.
0: Toujours en mineur.
1: C'est vrai que alors ça, j'ai pas trouvé d'exemple de plainte en majeur. Donc c'est la tonalité mineure, et comme le dit Rameau, c'est pour les moments tristes. Hein, c'est le mineur a toujours été chargé d'émotions tristes. Je pensais à quelque chose, à cette histoire de répartition des héros, des héroïnes. C'est vrai que les lamentos sont plutôt féminins, mais il y a un exemple d'un héros pour qui ça se passe très mal, c'est Attis. Il y a un très beau lamento dans Attis, mais malheureusement il meurt à la fin de l'opéra. Ça se termine pas toujours très bien.
0: Estelle Ferrarez, vous rappelez que les théories de l'évolution, Charles Darwin s'exprime sur la question dans un livre qui s'appelle L'expression des émotions chez l'homme et les animaux, et cette approche physiologique va donner aux larmes une qualité lubrifiante pour les yeux, donc il y trouve une forme d'utilité, lui.
2: C'est ça, c'est-à-dire que moi, il n'a pas tellement écrit là-dessus, mais il va donner lieu à l'explication, on va dire, darwiniste des pleurs. Dans son cas, lui, c'est parce que, d'après lui, les globes oculaires seraient soumis à une pression trop forte dans le cadre de certaines émotions, et que donc, pour s'en libérer, pour éviter qu'il y ait éclatement de vaisseaux, de l'eau, en fait, serait sécrétée. Oui. Donc ce serait quelque chose qui, en fait, aiderait l'espèce humaine à ne pas être mise en péril, que certains de ses organes ne soient pas mis en péril lorsqu'elle se retrouve face à des situations pleines de détresse, quoi.
0: Donc ça vous permet de le mettre en balance avec l'idée, donc, que ce serait une forme d'adaptation que de pleurer, là où Sartre dit que les sanglots sont associés plutôt à une conduite de désadaptation ou d'échec.
2: Ah oui, d'échec, mais pas de désadaptation. En fait, c'est dans le moment où il y a échec possible que finalement les émotions vont créer une sorte d'effet magique, c'est la thèse de Sartre dans l'esquisse d'une théorie des émotions, qui va en fait le faire voir le monde d'une autre manière, de manière à ce que finalement il y ait une réponse qui a l'air plus ou moins appropriée, étant donné le très petit nombre d'options qui sont restées. Et il y aurait, c'est pour ça que j'emploie le mot de ruse, là, auquel vous avez fait allusion tout à l'heure, une sorte de ruse, si vous voulez, du sujet qui éclate en sanglots, ou d'ailleurs, il parle pas que les sanglots, il parle de toutes sortes de réactions émotionnelles. Par exemple, il va dire que une femme, une patiente dans un cabinet de psychanalyse qui éclate en sanglots au moment où elle va enfin raconter une histoire particulièrement douloureuse, on imagine que c'est d'inceste ou quelque chose comme ça, éclate en sanglots, précisément, dit-il, parce que c'est une manière de se mettre dans l'impossibilité de parler, parce qu'en fait elle n'est pas prête pour le faire. Donc si vous voulez, il y a une sorte de fonction. Donc, une façon, si vous voulez, de ne pas se confronter à l'échec qui est pourtant là, c'est-à-dire qu'elle est bien chez son psychanalyste afin de faire rendre gorge à ce qui lui est arrivé, et pourtant elle n'y parvient pas, et confrontée à cet échec, elle adopte en quelque sorte une stratégie qui va consister à sangloter.
0: Parce que ça, on le voit dans certains opéras. Je pense par exemple chez Handel, l'aria va être potentiellement un moment tout à la fois plaintif et réflexif, comme si le

0: personnage sortait un peu de lui-même et regardait son affect sous différents angles. D'ailleurs, c'est le moment où l'action s'interrompt pour essayer peut-être d'en découdre quand même.
1: Oui. Mais c'est pour ça d'ailleurs que je pense que, enfin, je connais pas tout le répertoire, loin de là, mais je pense que le sanglot vraiment appartient plus au monde du récit qu'au monde de l'air. Les larmes seront le monde de l'air, où on va pouvoir dire que ça coule et que ça coule. Mais vraiment, le moment où justement les choses s'arrêtent, pour moi, ça appartient plus au récit, au moment où justement il y a de l'action. Parce que pour que ça s'arrête, il faut qu'il y ait de l'action. Enfin, je pense. Je dirais, enfin oui, instinctivement, je dirais ça. Je ne vois pas d'air. On se plaint beaucoup, c'est voilà, on se répand, mais c'est pas le moment de la crise entre guillemets du sanglot. Elle peut pas trop intervenir dans l'air, je pense, parce que ça serait inentendable en fait.
0: Ah oui, parce que l'air est quand même un moment où le temps se déroule.
1: Oui, oui. Mais où on fait une pause, enfin on étudie une émotion, un sentiment, un état d'être, mais justement, on tartine un peu ce sentiment-là. On l'observe par plein de, justement, cette répétition-là, elle est jouissive, elle est fantastique à faire parce que justement, on peut détailler et essayer d'être le plus éloquent possible sur ce sentiment ou cette émotion. Mais j'ai l'impression que, d'ailleurs, justement, tous ces ah oh hélas, bon, il y en a parfois dans les airs, mais c'est quand même beaucoup plus le monde du récit pour moi.
0: Oui. Vous citez Estelle Ferrarez, un film de Kaneto Shindo de 1960 qui s'appelle L'île nue, où là il y a des sanglots qui sont précisément un moment d'interruption de la musique parce que le film est super musical, il y a pas de dialogue, que de la musique, et là la musique s'arrête pour que les sanglots éclatent.
2: Oui, c'est un film d'une grande beauté et très étrange. C'est un film en noir et blanc qui raconte la vie extrêmement, comment dire, pénible d'une famille de paysans qui vivent seuls sur une île japonaise dans une très grande misère avec deux enfants. Et on voit leur vie de labeur et il n'y a absolument aucune voix humaine. C'est-à-dire qu'on entend les pas par moment, on entend éventuellement les rires des enfants à un moment donné, bon, des petits bruits comme ça, mais le reste du temps, en fait, on entend tout le temps cette espèce de musique très obsédante, très fort, qui crée une sorte de croûte en fait sonore autour du film. Et le seul moment où on va entendre quelque chose qui utilise la glotte humaine, bah, c'est une crise de sanglots. Vers la fin du film, un des enfants est mort d'une maladie. Enfin, on ne comprend pas grand chose, mais de manière assez brusque, emporté par une fièvre. Et la mère va éclater en sanglots, non pas au moment des funérailles, mais en fait, alors que le temps a l'air de vouloir reprendre son cours, c'est-à-dire qu'en fait, c'est quelques jours après, elle reprend sa vie de labeur avec son mari, donc ce qu'on a vu pendant presque des heures, c'est un film très long en fait, on l'a vu monter et descendre avec des seaux très lourds pour arroser ses pauvres champs, et en fait, donc elle va recommencer ça tout à l'heure, et la musique est de nouveau très forte, et là, en fait, elle s'écrase par terre, vraiment, c'est le mot, et elle se met à sangloter, on entend hurler, en fait, presque. Voilà, et c'est vraiment cette force d'irruption qui est aussi une sorte de... Moi, j'interprète, on parlait du temps, là, mais une forte façon d'arrêter le cours du temps, c'est-à-dire c'est une protestation parce que le temps va recommencer, parce que tout va recommencer à fluer comme si de rien n'était, et d'une certaine manière, là, en fait, elle hurle un non, quoi, en fait, c'est... Elle essaye de dilater un maintenant qui est le maintenant de sa peine. Mais évidemment, ça va reprendre. La vie va reprendre.

0: Et si je peux me permettre, en fait, le bruit qu'on entend tout à la fin, c'est le bruit des seaux d'eau que son mari recommence en fait à verser sur le champ. Donc en fait, c'est vraiment on sent la force de ce flux qu'elle avait essayé d'interrompre, qui en fait reprend et de fait va la vaincre puisqu'elle va finir par se relever, quoi.
1: Donc là, on a de l'eau qui met fin aux pleurs. C'est le contraire de chez... de ceux du figuralisme tout à l'heure. Vous citez l'anthropologue Ernesto De Martino qui a travaillé sur les pleurs dans le deuil et qui leur donne une fonction. Il dit qu'ils permettent d'éviter aux vivants la perte la plus irréparable qui est celle de soi-même, c'est-à-dire de ceux qui restent.
0: Oui, alors ça, c'est une interprétation des pleurs collectives, puisqu'en fait, lui, il travaillait sur les lamentations telles qu'elles ont été pratiquées pendant des millénaires autour du bassin méditerranéen, et lui, il les observait, enfin, les dernières occurrences, en tout cas les dernières pratiques, dans les années 50, dans le sud de l'Italie. Et donc là, effectivement, il est en train d'observer ce que ça pouvait vouloir dire dans une société dans laquelle, on va dire, Dieu était encore très présent et où ce personnage du sujet souverain supposé avoir une forme de puissance n'est pas encore très très fermement là. Donc là effectivement, il y a, je pense, une fonction une fonction sociale évidente, alors que moi je pense que ce que font les sanglots contemporains, c'est plutôt une sorte d'interruption, justement, d'un bon fonctionnement. C'est-à-dire que c'est l'interruption du fait que nous sommes toujours en train de tenter de devenir sujet. Donc c'est plutôt une suspension que la mise en œuvre d'une fonction. C'est la suspension de toutes les fonctions. C'est une sorte de protestation qui va durer quelques secondes, quelques minutes, avant évidemment de repartir dans ce que nous sommes supposés faire. Mais c'est pour ça, c'est une interprétation assez contemporaine que j'essaye de donner des sanglants. Je n'en parle pas comme d'un invariant culturel, ni non plus comme d'un invariant historique, et je trouvais ça très intéressant ce que Marc disait tout à l'heure, c'est-à-dire le fait que il y a ce moment, j'ai l'impression que ça coïncide un peu, où en fait le sujet, enfin, vous l'appelez pas le sujet, mais donc le chanteur solitaire qui donc va se développer avec celui qui commence à pleurer seul, ben c'est le début du 17e, c'est ce que vous disiez, c'est exactement en fait le moment où en philosophie le sujet, c'est-à-dire cette forme rationnelle et puissante de l'être humain est pensée en philosophie. Donc en fait c'est assez intéressant que ce soit contemporain, quoi.
1: Parce que les sanglots de deuil, par exemple dans les leçons de ténèbres de Michel Lambert, sont presque déjà dans le recueillement.
2: Mais là, justement, c'est une transition toute trouvée, parce que on est justement dans la lamentation en collectif, hein, vraiment ce moment où on se retrouve à la Semaine Sainte et où justement on revit cette passion. Et justement, ce que je trouve très intéressant dans la version de Lambert, c'est qu'il utilise le ton grégorien, qui a un ton spécifique des lamentations, hein, le tonus lamentatione, qu'on n'entend qu'une fois par an au moment de la Semaine Sainte. Et donc, il utilise ce chant grégorien, ce plein chant, et il va l'ornementer, en fait. Il va l'ornementer toujours différemment, c'est parce que c'est une psalmodie au départ, hein, vraiment. Donc c'est toujours le même motif qui se répète et qui se répète. Et lui, il va l'orner comme ça, avec justement tout ce vocabulaire ornemental et tous ces agréments et tous ces accents et ces plaintes. Voilà, sur ce texte des Lamentations de Jérémie.
1: Eh bien, c'est avec un extrait de ces leçons de ténèbres que nous allons nous quitter. Merci beaucoup, Marc Moyon. Merci, Estelle Ferrarez. On peut donc lire Une philosophie des sanglots aux éditions Rivage. Et merci, Bertrand Porot.
3: Non, merci à vous.
1: Et merci au public rassemblé dans le salon Marguerite Long de la bibliothèque Lagrange-Fleuret, où nous avons enregistré cette émission.

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1: Salut et bienvenue dans Novorama, c'est la dernière émission avec des nouveautés pour cette saison 2025-2026. La semaine prochaine, il y aura la dernière émission avec une première rétrospective des six premiers mois de l'année, nos meilleurs albums de 2026. Mais avant de se plonger dans cette rétrospective, eh bien, on va encore écouter des nouveautés cette semaine. Clément, salut.
2: Salut Antoine.
1: On va écouter quoi cette semaine?
2: Eh bien, pour la dernière émission de cette saison, j'ai choisi de vous parler des nouveaux albums de La Sécurité, des Boards of Canada, de DJ Seinfeld et de la collaboration entre Mouse on Mars et Lee Scratch Perry.
1: Ok, bien justement, on va commencer bien tout de suite par un thème de campagne présidentielle, vous le savez très bien. Mais alors là, c'est un groupe qui n'a rien à voir avec tout ça et qui s'en moque justement, c'est La Sécurité dans Novorama.

0: C'était La Sécurité. Oui, bien sûr, le nom du groupe. Et ils viennent de sortir leur disque qui s'appelle Bingo. Clément.
1: Et oui, le groupe montréalais au nom plutôt rigolo qui s'appelle La Sécurité a beau avoir vu le jour comme projet un peu secondaire lors des confinements du Covid, leur premier album de 2023, Stay Safe, a changé la donne lorsqu'il a été présélectionné pour le prix de la musique Polaris et leur a par la suite valu de signer sur le label Bella Union en partenariat avec le label montréalais Mothland Records. Alors il ne faut donc pas s'étonner que le groupe ait adopté une approche similaire pour l'enregistrement de la suite qui a capturé leur dance punk tortueux en utilisant des microphones à ruban et des compresseurs vintage trouvé dans des brocantes. L'album qui en résulte, Bingo, a été produit par l'un des membres du groupe, Félix Bellil, qu'on connaît aussi du groupe Chose Sauvage, et par un nouveau collaborateur, Renny Wilson, des groupes Faith Healer et Nap Eyes. L'enregistrement a été fait en live, captant une part d'improvisation sur le vif, et bien que le groupe La Sécurité est une chanteuse attitrée en la personne d'Eliane Vience Sinnott, et que Kenneth David Smith joue principalement de la batterie, et bien les cinq membres jouent de multiples instruments issus de leur palette débridée de guitare, synthétiseur et percussion. En parlant d'improvisation, les paroles du morceau d'ouverture endiablé Snack City attribuent des caractéristiques alimentaires aux humains. Je cite « Creamy Dancer, j'ai faim tout le temps ». Et les annonces qui combinent lettres et chiffres sur le titre Bingo sont reprises par une accroche de clavier mélodique. Le plus anguleux Trixie combine des accroches de guitare spectrale et cristalline avec une basse grondante, une batterie rock régulière et des potins sur une travailleuse du sexe qui ne passe pas inaperçue. Et la piquante et effrénée Nana se dérobe ironiquement aux admirateurs en jouant avec les effets stéréo. Voilà, tout au long de l'album, la sensibilité brute et hautement saturée de l'album Bingo plonge les auditeurs sur un dance floor nerveux. Même sur des morceaux au titre comme Power Snoozer et Chill Pill, le tempo ne descend jamais en dessous des 120 BPM. Et pour clore l'album, à l'autre bout du premier morceau majoritairement anglophone Snack City, on finit par le titre Catch Up et son métadiscours en français affirmant que, lors de vos conversations, personne ne se soucie vraiment si vos paroles de remplissage manquent cruellement de substance. Voilà pour cet album de La Sécurité dont on s'écoute un deuxième extrait, c'est Détour, tout de suite dans Novorama.

0: That's wonderful.
1: Ça faisait longtemps qu'on n'avait pas de nouvelles de Boards of Canada. Voilà le groupe qu'on vient d'écouter un instant, en duo, qui revient avec un nouveau disque, Clément, qui s'appelle Inferno.
2: Et oui, au cœur de l'album Inferno, une voix nous dit « Aide-moi à être prêt pour ton retour ». Soit une allusion à un retour qui résonnera peut-être auprès des admirateurs de Boards of Canada qui ont attendu avec impatience de nouveaux morceaux après l'album Tomorrow's Harvest de 2013. Marcus Eoin et Mike Sandison ne sont pas étrangers aux longs intervalles entre leurs albums. Tomorrow's Harvest est sorti seulement 8 ans après Campfire Head Face. Et à la sortie de cet album Inferno, la nostalgie autour du groupe embrassait à la fois leur début et leur réminiscence musicale des années 70 et 80. Bien que la distance et le mystère restent essentiels à l'art de Marcus Eoin et Mike Sandison, leur cinquième album est remarquablement direct. Avec la sortie d'Inferno, le sentiment d'une apocalypse imminente est sans doute plus palpable qu'à tout autre moment de leur carrière. Et du titre au son lui-même, l'album expose la menace à laquelle ils avaient fait allusion sur Geogadi et Tomorrow's Harvest, même si la brève intro intitulée Introit semble rappeler la musique d'un documentaire éducatif des années 70. La clarté cristalline de la production d'Inferno se fait sentir de façon troublante. Il y a une arête plus acérée dans l'ambiance de morceaux comme Prophecy at 1420 MHz, où la batterie acoustique et la guitare renforcent la déclaration, je cite, « Je suis Dieu », la résonance ultime. Sur les passages marquants de l'album, l'utilisation inspirée des samples par Mike Sandison et Marcus Eoin retrace le chaos politique, spirituel et émotionnel des années 2020. Un débat du documentaire de 71 The Jesus Trip constitue le cœur du titre Father and Son qu'on vient d'écouter. Le rythme du dialogue qui dit « Je t'aime mais j'aime le Seigneur plus que n'importe quel être physique, alors pourquoi ne peux-tu pas ramener ce même sentiment à la maison ?» déclenche une spirale de foi, de paranoïa et d'isolement qui se répercute dans la sinistre sérénité des morceaux Age of Capricorn et All Reason Departs, qui mettent des citations d'Aleister Crowley sur des rythmes ritualistiques. Et The World Becomes Flesh est un morceau qui se démarque en proposant une vision singulièrement originale du développement embryonnaire.
1: Oui, et puis c'est un autre moment fort de l'album, Clément.
2: Oui, tout comme The Process, un morceau où une narratrice féminine discute d'atrocité aussi calmement qu'une hôtesse pointant où se trouvent les masques à oxygène. Et bien que les morceaux vocaux puissent ne pas plaire à tous les admirateurs de Boards of Canada, les 70 minutes de l'album Inferno offrent beaucoup de variétés. Hydrogen, Helium, Lithium, Leviathan, avec ses synthés troubles et ses battements fugaces, est un morceau quintessentiel de Boards of Canada. Le dynamique Arena Americanada est un rappel agréable des débuts de la musique électronique à la charnière des années 2000. Et le post-rock d'Into the Magic Land évoque tout à la fois leur album Campfire at Face et le groupe Mogwai. Et les cordes et les timbales du morceau Deep Time réaffirment la facilité avec laquelle la musique du duo se prête aux touches orchestrales, tandis que les couches bourdonnantes des titres Naraka et Acts of Magic sont prêtes à accompagner le prochain documentaire Netflix sur une quelconque secte. Voilà, et occasionnellement, l'album Inferno menace de perdre le fil et ses derniers morceaux jouent comme une série d'épilogues, bien que la lueur révérencieuse et à la manière d'Angelo Badalamenti du titre You Retreat in Time and Space et la dérive fantomatique de l'autre titre I Saw Through Plato apporte une conclusion émouvante. Et c'est un album qui exige et récompense une écoute attentive, et en cela Inferno reste fidèle au monde que Boards of Canada ont créé, tout en dialoguant avec la réalité d'une autre. Même ancré dans le passé, il ne reste donc pas confiné à celui-ci, et on vous le prouve avec un deuxième extrait de ce nouvel album de Boards of Canada, c'est Naraka.

0: DJ Seinfeld dans Novorama avec un extrait de If This Is It, Clément.
1: Et bien oui, DJ Seinfeld a commencé à travailler sur son deuxième album pour Ninja Tune alors que son premier, intitulé Mirrors, sortait en 2021. Et celui-ci s'est lentement construit et a évolué au rythme de sa tournée effrénée à travers le monde. Et donc l'album If This Is It explore des thèmes tels que le lâcher prise, profiter du moment présent et accueillir les choses telles qu'elles sont. Les morceaux conservent les caractéristiques distinctives du son de DJ Seinfeld, des accords effervescents aux fragments vocaux chargés d'émotions. Le morceau d'ouverture You Can't Come Home intègre même un message de répondeur, bien que moins dramatique que celui du titre These Things Will Come To Be de l'album précédent. Et la musique de DJ Seinfeld s'est progressivement appuyée davantage sur les voix invitées que sur les samples, si bien que l'album If This Is It semble plus collaboratif que ses prédécesseurs, tout en restant profondément personnel. Le tube de danse le plus immédiat de l'album est sans doute The Right, une collaboration avec Confidence Man ornée de cordes disco, de backspins et de vocaux doux et accrocheurs. Bien que moins euphorisant et triomphal que Now You Do de 2023, le single précédent de DJ Seinfeld et Confidence Man, c'est toujours un moment fort, même s'il apparaîtra sans doute un peu trop mainstream ou mièvre au niveau de la voix et du chant. Puis le morceau Turning the Page est une fusion urgente et douloureuse entre la trance et le garage. Of Joy fait place aux vocaux doux amers d'Harry, créant l'une des performances les plus émouvantes de l'album. Everything You est un morceau poignant qui semble être un retour vers le premier album étouffant d'émotions de DJ Seinfeld, notamment en raison de paroles en boucle comme Why Don't You Just Tell Me The Truth, Something That I've Never Known, avec pour ce morceau S.G. Lewis à la voix. Et ce morceau possède un rythme flou inspiré par l'italo-disco et se présente comme une tentative d'une direction plus explicitement rétro de la part du producteur. Et enfin, Our Mother's Walk équilibre un rythme vif et rapide avec une ligne de basse lourde et coulante contrastée par des guitares acoustiques délicates et des vocaux lointains. L'album If This Is It semble donc être une expansion naturelle du son de DJ Seinfeld et on sent qu'il a mûri tout en restant un artiste qui n'a pas peur d'exprimer ses sentiments. Et on vous le fait écouter tout de suite avec ce deuxième extrait, c'est Turning the Page de

0: Mouse on Mars avec Lee Scratch Perry dans Novorama avec un extrait de ce disque qui s'appelle Special No Problem.
1: Et oui, bien que la réputation énigmatique excentrique de Mouse on Mars nous amène facilement à imaginer Ian St. Werner et Andy Thomas enfermés seuls dans leur studio, des projets comme Traumatic Reflections, leur album avec Mark E. Smith sous le nom de Von Suddenfeld, prouve qu'ils sont en réalité d'enthousiastes et agiles collaborateurs. Et peut-être même que Traumatic Reflections a jeté les bases de ce nouveau projet et de l'album Spatial No Problem, une remarquable collaboration du duo avec le regretté visionnaire du reggae Lee Scratch Perry. Enregistré en 4 jours en 2019 au studio Paraverse de Mouse on Mars, puis façonné par le duo en morceaux dotés de juste ce qu'il faut de structure pour mettre en valeur leur spontanéité, l'album laisse transparaître une alchimie créative exaltante qui fusionne les cultures de tous les artistes impliqués. Et ainsi le premier morceau, Rock Curry, qu'on vient d'écouter, plonge de front dans le monde qu'ils ont créé ensemble, plaçant le patois jamaïcain usé de Lee Scratch Perry, alors âgé de 83 ans, sur des éclats de synthétiseurs néons et un rythme motorique irrésistible. L'album Spatial No Problem ne ressemble à rien de ce que ces artistes ont pu créer auparavant, et c'est particulièrement différent de l'album précédent de Mouse on Mars, AAI, de 2021, qui mettait au premier plan leur aptitude technologique avec des compositions assistées par une intelligence artificielle qu'ils avaient construite eux-mêmes. Et bien que cet album soit une autre prouesse technique, puisqu'il a été enregistré en audio spatial, comme son titre le suggère, il s'appuie en revanche sur l'instinct humain.
0: Ouais, Lee Scratch Perry, Ian St. Werner et Andy Thomas étaient tous les trois déterminés à créer plus qu'un simple album de reggae. Hein,
1: oui, et même lorsqu'ils s'inspirent de l'histoire du genre avec le rocksteady réfracté et ivre de soleil du titre To The Rescue, ou les incantations dub caverneuses du morceau central Specially, ils sont davantage intéressés par l'imagination de la nouveauté que par un regard tourné vers le passé. Et l'expertise de Mouse on Mars en matière de sons superposés et de textures tactiles, ainsi que leur don pour la construction de structures musicales aussi séduisantes qu'improbables, sont le complément parfait au monologue intérieur de Lee Scratch Perry. Ainsi sur Ya Ya Ya, notamment, il sonne comme un magicien ou une divinité avec des guitares glissantes, des synthétiseurs bourdonnants et des masses de basses qui gravitent autour de lui dans une félicité cosmique. Et la volonté de Andy Thomas et Ian St. Werner de suivre Lee Scratch Perry partout où il les emmène confère à l'album Spatial No Problem un arc satisfaisant alors qu'il oscille entre le rythme joyeux de Hello Shiva, un titre où la phrase Pick a cherry in the rose garden devient un mantra délicieusement improbable, et les méditations surréalistes de Economic Train, ainsi que les field recordings du studio Black Ark de Lee Scratch Perry, jusqu'au moment plus sombre comme Fire Dali et State of Emergency qui clôt l'album avec une litanie de deuil reggae qui se cristallise en jazz funéraire de la Nouvelle-Orléans. Voilà, c'est un adieu merveilleusement approprié à un projet qui plaît aussi bien aux fans de l'un ou l'autre des artistes, des deux, ou aux nouveaux venus aussi, aux esprits ouverts. De tous les albums posthumes de Lee Scratch Perry, Spatial No Problem est sans doute l'un des plus authentiques et des plus joyeux hommages à son esprit inépuisablement imaginatif. On vous en fait écouter tout de suite un deuxième extrait, c'est Hello Shiva de Mouse on Mars et Lee Scratch Perry.

C'était Tim Tincher dans Novorama, artiste indie pop originaire de Salt Lake City dans l'Utah aux États-Unis, et qui vient de me proposer ce morceau qui s'appelle Light Sensitive, un morceau à la fois intime et atmosphérique, dans la continuité en quelque sorte de son univers musical en constante évolution. Et à travers cette chanson, il développe une écriture sensible et personnelle portée par une esthétique sonore délicate et profondément évocatrice. On va écouter maintenant le français Brume, qui s'initie à un titre particulièrement immersif avec Love Makes Me Better, une production qui s'inscrit clairement dans une esthétique électropop moderne, à la fois élégante et émotionnelle, et on est tout de suite happé par cette atmosphère brumeuse, justement très bien construite avec des textures synthétiques qui prennent le temps de s'installer sans jamais alourdir le propos. La voix, elle, reste au centre avec un traitement sobre mais efficace qui renforce l'intimité du morceau. Il y a quelque chose d'assez simple, sincère en tout cas dans l'interprétation, presque fragile par moments, qui contraste joliment avec la précision de la production, et puis ce refrain assez accrocheur sans être trop évident qui reste en tête après une seule écoute.

C'était Soft Max dans Novorama avec son titre Don't Think About It. Son approche de la pop se distingue en tout cas par des textes inattendus et une dimension plus théâtrale nourrie par des influences allant de This Mortal Coil ou Arthur Russell, en passant aussi par Swendog ou Roxy Music et Eurythmics. En tout cas, une manière d'aborder la pop avec une vraie liberté de ton entre sophistication et expérimentation. En tout cas, avec ce titre Don't Think About It, eh bien Soft Max poursuit cette démarche personnelle dans un morceau à l'atmosphère troublante, presque mentale, où le doute, l'isolement et la perception prennent toute sa place. Le titre s'inscrit aussi dans un univers très singulier, à la fois pop et déroutant, et fidèle à cette écriture qui aime brouiller les repères tout en restant très accessible dans sa forme. On va écouter maintenant Streetlight, c'est le premier single extrait du prochain album de Conchi et qui s'appelle Gravity. Il est construit autour de basses puissantes, de rythmes agités, de synthés bourdonnants et de refrains mélodiques percutants. En tout cas, ce morceau explore les cycles destructeurs au cœur d'une relation toxique. Conchi, c'est une artiste finlandaise de pop alternative électronique, en tout cas qui allie production intense, des textures électroniques sombres et une intensité mélodique. En tout cas, sa musique explore aussi les frontières entre fragilité et force, créant des univers à la fois intimes et dérangeants. Conchi dans Novorama.

0: Conchi, artiste finlandaise à suivre donc. C'était le dernier morceau de la dernière émission avec des nouveautés de cette saison. On revient la semaine prochaine avec notre première rétrospective des 6 premiers mois de l'année avant de prendre quelques vacances et se retrouver en septembre. Et puis d'ici là, il y a toujours notre site internet. Clément, il est toujours là.
1: Novorama.com.
0: Exactement, Novorama.com. Et Noveo, Era, Emma. On se retrouve la semaine prochaine donc pour la dernière. Salut.
1: Salut Antoine.
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